en direct du studio d'Éco PTM, Danaï Thériault qui vous accompagne à la TUC. 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Merci beaucoup d'être à l'écoute. C'est un plaisir de passer ma soirée avec vous ici au 97.1.

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2: 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Le conseil d'agglomération de la TUC recevra une aide financière de 210 000 $ du gouvernement du Québec qui sera versée dans le cadre du programme d'entente en patrimoine. Les municipalités ont l'obligation gouvernementale de faire l'inventaire de leur patrimoine bâti. Trois phases ont déjà été réalisées dans cet inventaire et la quatrième consistera à analyser entre 500 et 600 bâtiments construits avant 1940. Des visites sur le terrain pourront déterminer si des bâtiments répondent aux critères pouvant éventuellement mener à leur protection patrimoniale par la municipalité ou le gouvernement. Toutefois, peu de bâtiments pourraient être retenus. Sur la scène culturelle, le complexe culturel Félix Leclerc présentera sa kermesse de Noël les 14 et 15 novembre prochains. Les artisans qui souhaitent y participer peuvent déjà s'inscrire sur le web. On espère obtenir minimalement 35 participations pour être en mesure de présenter la kermesse cette année. Rappelons que cet événement est présenté chaque deux ans et représente une belle occasion d'idées cadeaux pour la période des fêtes. La troisième de la série des soirées des Jeudis Centre-Ville sera présentée demain à l'angle des rues Commerciales et Saint-Joseph. Pour l'occasion, on verra sur la scène en première partie la formation Latuquoise Fake Empire. Le spectacle sera présenté à 19h30. Puis, à 21h, ce sera au tour du Tailgate Radio avec PL Belval de prendre la vedette. Rappelons que les spectacles sont présentés gratuitement chaque deux semaines. Finalement, côté météo à la TUC, ce soir et cette nuit, c'est des averses avec un risque d'orage tôt en soirée. Et le minimum est de 16 degrés.

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La Tuque, bon jeudi soir. On est le 30 juillet. Danaï Thériault qui vous accompagne jusqu'à minuit. 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
2: 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La pluie a été abondante ces dernières heures en Haute-Mauricie. Dans son sommaire météorologique pour le Québec publié en fin d'avant-midi jeudi, Environnement Canada a observé que 108 mm de pluie sont tombés sur la région de la Tuque au cours des derniers jours. Mais c'est dans les dernières heures que la pluie a été vraiment abondante. Près de 100 mm de pluie sont tombés en 24 heures dans le secteur de la Tuque, endommageant certaines routes, a précisé l'organisme gouvernemental jeudi. D'ailleurs, les rangs ouest et est du secteur Lacroche de ville de la Tuque ont été passablement malmenés par les pluies abondantes. Des réparations ont été rendues nécessaires. Plusieurs aigles de la région de la Tuque ont déploré des chemins parfois impraticables. Des employés et bénévoles s'affairent à remettre le tout en état. C'est cette fin de semaine que sera présenté le tournoi de volleyball de plage Explosion. On attend plus de 200 participants réunis dans une soixantaine d'équipes provenant de la Tuque, Trois-Rivières, Québec et Montréal. L'événement sera présenté à la terrasse Saint-Maurice samedi et dimanche. Un tournoi de cornhole sera simultanément présenté au même endroit. Finalement, côté météo, à la Tuque, ce soir et cette nuit, c'est généralement nuageux avec 40 % de probabilité d'averse et un risque d'orage. Le minimum, lui, est de 16 degrés.

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En direct du studio d'Éco PTM, Danaï Thériault qui vous accompagne à la TUC. 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Merci beaucoup d'être à l'écoute. C'est un plaisir de passer ma soirée avec vous ici au 97.1.

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2: 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La pluie a été abondante ces dernières heures en Haute-Mauricie. Dans son sommaire météorologique pour le Québec publié en fin d'avant-midi jeudi, Environnement Canada a observé que 108 mm de pluie sont tombés sur la région de la Tuque au cours des derniers jours. Mais c'est dans les dernières heures que la pluie a été vraiment abondante. Près de 100 mm de pluie sont tombés en 24 heures dans le secteur de la Tuque, endommageant certaines routes, a précisé l'organisme gouvernemental jeudi. D'ailleurs, les rangs ouest et est du secteur La Croche de Ville de la Tuque ont été passablement malmenés par les pluies abondantes. Des réparations ont été rendues nécessaires. Plusieurs zecs de la région de la Tuque ont déploré des chemins parfois impraticables. Des employés et bénévoles s'affairent à remettre le tout en état. C'est cette fin de semaine que sera présenté le tournoi de volleyball de plage Explosion. On attend plus de 200 participants réunis dans une soixantaine d'équipes provenant de la Tuque, Trois-Rivières, Québec et Montréal. L'événement sera présenté à la terrasse Saint-Maurice samedi et dimanche. Un tournoi de cornhole sera simultanément présenté au même endroit. Finalement, côté météo, à la Tuque, ce soir et cette nuit, c'est généralement nuageux avec 40 % de probabilité d'averse et un risque d'orage. Le minimum, lui, est de 16 degrés.

À la tuque, bon jeudi soir. On est le 30 juillet. Danaï Thériault qui vous accompagne jusqu'à minuit. 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

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Merci de nous avoir choisi, Danaë Thériault qui vous accompagne jusqu'à minuit. 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
3: 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La pluie a été abondante ces dernières heures en Haute-Mauricie. Dans son sommaire météorologique pour le Québec publié en fin d'avant-midi jeudi, Environnement Canada a observé que 108 mm de pluie sont tombés sur la région de la Tuque au cours des derniers jours. Mais c'est dans les dernières heures que la pluie a été vraiment abondante. Près de 100 mm de pluie sont tombés en 24 heures dans le secteur de la Tuque, endommageant certaines routes, a précisé l'organisme gouvernemental jeudi. D'ailleurs, les rangs ouest et est du secteur Lacroche de Ville de la Tuque ont été passablement malmenés par les pluies abondantes. Des réparations ont été rendues nécessaires. Plusieurs aigles de la région de la Tuque ont déploré des chemins parfois impraticables. Des employés et bénévoles s'affairent à remettre le tout en état. C'est cette fin de semaine que sera présenté le tournoi de volleyball de plage Explosion. On attend plus de 200 participants réunis dans une soixantaine d'équipes provenant de la Tuque, Trois-Rivières, Québec et Montréal. L'événement sera présenté à la terrasse Saint-Maurice samedi et dimanche. Un tournoi de cornhole sera simultanément présenté au même endroit. Finalement, côté météo, à la Tuque, ce soir et cette nuit, c'est généralement nuageux avec 40 % de probabilité d'averse et un risque d'orage. Le minimum, lui, est de 16 degrés.

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Bienvenue dans vos 100 000 matins, vendredi 31 juillet, dernière journée de la semaine, dernière journée du mois, et peut-être tes dernières journées de vacances. Sois pas triste quand même, hein? Comme j'ai déjà vu, puis c'était drôle, c'était sur un taxi à Cuba. Voyage à un moment donné, puis sur le taxi est écrit en anglais, je vais vous le traduire là. Pleurez pas parce que c'est fini, souriez parce que c'est arrivé. Fait que vous avez passé des belles vacances, parfait, on a eu du fun en famille, on s'est amusé, on a relaxé, on a rechargé les batteries, puis on est prêt à repartir. Il y en a peut-être qui là finissent cette course marathon qui vous amène aux vacances, puis là, les vous restent aujourd'hui, vous espérez que le boss rentre, et dit « OK, aujourd'hui, tout le monde s'en va, 11h30, on a fini, vous pouvez commencer vos vacances ». Peu importe, merci de nous avoir choisis ce matin, merci d'être là. Je sais qu'il y en a qui nous ont suivis tout au long des vacances, même s'ils étaient en vacances, ils étaient là à 6h le matin. Tu sais, des fois, t'as des habitudes, ça fait tellement longtemps que tu te réveilles à cette heure-là que même en vacances, t'as des grands espoirs de dire « Ah, mes vacances, je vais dormir. Réveillez-moi pas. Pendant deux semaines, je vais dormir. » Puis finalement, premier lundi, tu te lèves, pouf, 5h30. Bon, écoutez, 100 000 matins, qu'est-ce que tu veux? M'aller passer le matin avec Fred. D'ailleurs, vous êtes là, je le sais, mais c'est le fun de vous lire, c'est le fun de vous entendre, c'est le fun que vous participiez à cette émission-là parce qu'on l'a fait pour vous autres. 1-855-407-2346, 1-855-40-RADIO. Soyez pas gênés pour me dire un petit bonjour, pour partager votre opinion sur quelque chose, pour quand je pose des questions, quand je fais des sondages, participer en plus grand nombre, c'est toujours le fun de vous lire, c'est toujours le fun de vous savoir là, mais même si on vous sait nombreux. Fait que, profitez bien de ce beau vendredi, peu importe votre situation, que vous soyez au boulot, que vous soyez présentement en train de nous écouter au camping en disant « Ah, oh, Caroline, j'ai hâte à l'année prochaine. » Peu importe, merci encore une fois d'être là, puis je vous souhaite un très, très bon vendredi. On a de l'excellente musique, ça c'est sûr et certain. Dans à peu près une trentaine de minutes, on a Lynn Boutillette qui va venir pour la chronique techno. On va entre autres parler d'un nouveau badge sur Facebook qui va authentifier qu'il y a bel et bien un humain derrière le profil qui est là, que vous voyez. Mais est-ce que ça veut dire que cet humain-là est trustable? Ça, c'est un autre paire de manches. Ça, je pense qu'on pourra jamais y arriver sur le web. Mais bref, il y a d'autres sujets aussi là avec Lynn, fait que manquez pas ça. Chronique techno dans à peu près une trentaine de minutes. D'excellents sujets pour vous autres. Dans quelques minutes, d'ailleurs, peut-être que vous allez voir pas mal de monde pendant vos vacances. Là, en fin de semaine, vous avez un souper, tout ça. On va vous donner deux, trois petits faits scientifiques, la question que vous pétiez un peu les bretelles, puis en plus de ça, vous pouvez vous les approprier, pas obligé de dire « Hey, j'ai entendu ça le matin, Fred, à la radio, il a dit à la fin, tu dis non, non. Hey, moi, je sais ça, moi, ces affaires-là. » Tu vas voir, c'est bien intéressant. C'est pas grand-chose, là, mais ça peut quand même épater un petit peu la galerie. Fait qu'on a de l'excellente musique, ça, vous le savez, c'est notre mandat ici. C'est notre mandat surtout de vous accompagner puis de vous faire passer des très, très belles journées. On a Greenwoods en musique, mais pour tout de suite... Lui, il est un peu partout aussi, là. Tu sais, tu regardes les festivals, c'est sûr que plus le festival est à saveur country, plus t'as des chances de tomber sur Francis de Grand Prix, mais il est quand même partout, là, lui aussi. Un bel été dans tous les festivals et gros événements, là, il est là. Fait qu'on l'écoute avec Si j'avais su dans le meilleur de la musique. Merci d'être avec nous autres en ce beau vendredi. Je vous souhaite une excellente journée.

désolé pour ça. Bon, ce matin, je vais prendre le rôle de Bill Nye, The Science Guy, émission. Je sais pas si vous vous rappelez de ça quand vous étiez jeune. Ouais, c'était sur Radio-Canada, mais anglais, le 6. Oh là, là, je viens de trahir mon âge. Moi, quand j'ai commencé à écouter la télé, ça me tourne une roulette 2, 6, 10, 12 et le 17. À un moment donné, il est arrivé le 35. Je vous laisse deviner. Allons-y donc, je serai l'homme de science ce matin, des petits faits peut-être pour impressionner vos amis, vos collègues, peu importe, peut-être ouvrir une discussion pendant vos débuts de vacances ou en fin de semaine au camping. C'est rien de trop grand, là, mais c'est quand même des vrais faits, là. Il n'y a rien d'inventé là-dedans. Puis je commence avec la banane qui est naturellement radioactive. T'sais, on peut penser, oh, c'est dangereux, la radioactivité, puis les centrales nucléaires, puis Tchernobyl, puis... Ouais, mais le potassium 40 est radioactif et c'est un des grands composés de la banane. Rien de dangereux pour la santé, par contre. Si jamais en fin de semaine, il y a quelqu'un qui est chez vous ou vous êtes quelque part puis il y a quelqu'un qui vous demande un verre d'eau. Hey, buddy, tu me donnerais-tu un bon verre d'eau? Tu peux y répondre. Est-ce que tu aimerais avoir de la glace avec ta pisse de dinosaure? Ouais, selon une étude, ben, puis c'est facile à comprendre, là. Tu sais, l'eau sur la Terre est un système fermé. Ce qui circule, ça veut dire qu'il y a de l'eau, ça monte les nuages, il y a de la pluie qui tombe, ramasse de l'eau, il y a de l'évaporation, mais tout liquide sur la Terre est recyclé ad vitam aeternam depuis des milliards d'années. Fait que ça faisait pipi un dinosaure, ben c'est ça. Et ça a fait pipi d'un lac sûrement. Puis, fait qu'on est rendu des millions et des millions d'années plus tard où oui, peut-être, il y a une infime partie. Mais c'est quand même spécial quand on pense à tout ça. Sinon, l'être humain est sale, si on le sait. C'est 10 milliards, 100 milliards de bactéries sur nous et en nous. Il y en a qui sont très, très utiles. Toute notre flore intestinale, paraît-il, que il y a de la bactérie au pouce carré, là. Mais tout ça nous aide à bien vivre. Donc, oui, il y en a qui sont utiles. Il y en a comme d'autres qu'on aurait pu garder. Je sais pas si ces bactéries-là, on compte un peu les... Non, c'est pas les mêmes choses. Un virus, bactéries, là, c'est pas la même affaire. Pantoute. Ça, moi, j'ai eu la chance d'expérimenter ça parce que quand j'ai fait de la radio à Hearst, c'était dans le grand nord de l'Ontario, il faisait frette, puis on avait déjà fait cet exercice-là. Prendre l'eau chaude, très, très chaude, presque bouillante, puis là, t'as lance dans les airs quand tu fais moins que 50. Me dire, en affaire, c'est spectaculaire. Mais oui, l'eau chaude gèle plus vite que l'eau froide. C'est pas très bon mettre des cubes d'eau chaude ou de consommer de l'eau chaude. Mais si jamais tu manques de glace un soir, là, puis tu t'en veux vite pour tes cocktails, le meilleur moyen, c'est de mettre de l'eau bien, bien chaude dans le congélateur. Comme ça, tu vas y arriver plus vite à tes cubes. Théoriquement, les humains pourraient produire du venin. Nos glandes salivaires sont un peu montées de la même façon que celles des serpents venimeux, à part que nous, on produit pas les toxines, puis on n'a pas les protéines toxiques pour pouvoir faire du venin, mais... On serait quand même là. On pourrait quand même faire ça. Et je termine avec le cerveau humain qui a une mémoire qui est équivalente à 2,5 pétaoctets. Là, c'est quoi? Un quoi? Là, il a parlé de pète. Ah, il a fait une joke de pète ce matin. Non, j'ai pas fait de joke de pète. Un pétaoctet, ça équivaut à 1 million de gigaoctets. 2,5, c'est ce qu'on a dans notre cerveau. Imaginez-vous la machine qu'on transporte nous autres à tous les jours. Fait que c'est pour ça, des fois, quand on parle d'intelligence artificielle, j'ai de la misère à voir qu'on peut atteindre ça ou nous autres, on s'en sert pas assez là, de ce potentiel extraordinaire de la mémoire. Mais encore une fois, si on s'entend, notre cerveau, c'est pas une machine, c'est pas un ordinateur. Fait que ce sont des approximations de capacité de mémoire, mais encore une fois... Est-ce qu'on a vraiment atteint les limites de notre cerveau? Paraît-il qu'on s'en sert juste à 14%. Je pense qu'on est rendu. Moi, quand j'étais jeune, c'était 10. Ça a l'air qu'on a évolué, puis maintenant, c'est 14. 14% de notre cerveau. Moi, vous dire une affaire, il y a des gens, des fois, quand tu lis les nouvelles, que tu te dis, eux autres, parce qu'ils n'utilisent moins 4. Ils l'ont donné à quelqu'un. Ils l'ont pu, ils l'ont laissé. Jean Leloup avec La Vallée des Réputations dans le meilleur de la musique. Après ça, je vous parle d'une série, d'un événement qui est arrivé, puis ça m'a fait penser à une série que je vais vous recommander.

Lui, il est du côté de Trois-Rivières parce que c'est un excellent spectacle. Allez voir ça, cet hommage du Cirque du Soleil qu'on rend à Jean Leloup. C'est une nouvelle que j'ai vue passer. Puis j'ai toujours trouvé ça bizarre, moi, qu'on retrouve des obus, qu'on retrouve des engins explosifs comme ça, enterrés dans le sol, perdus, puis là, tu creuses quelque chose, là, bang, t'arrives là-dessus. Bon, quand tu restes dans le bas de la Normandie ou quelque part dans des endroits qui avaient été occupés, qui ont vécu la première et la deuxième guerre mondiale, je peux comprendre que tu trouves des obus, des fois. Mais au Québec, dans le bout de Nicolette, tabarouette, que c'est un petit peu plus rare. Fait que la nouvelle est arrivée, puis ça m'a donné un, ça m'a fait bizarre, je me dis, bon, oui, on trouve ça encore ici au Québec, là, des obus non éclatés. Pour moi, le gars qui visait en France, il a manqué de visu en tabarouette, les Allemands étaient de l'autre bord. Il manquait son coup en tabarouette. Bon, là, ça m'a fait... Je me déconcentre moi-même. Mais c'est ça, puis c'est arrivé à Nicolet, on est en train de creuser, on tombe sur un obus, mais... On l'a expliqué parce que paraît-il que dans ce coin-là, il y a eu beaucoup de tests qui ont été faits, des tests d'armement et tout ça. Fait que c'est normal de retrouver comme ça des obus. Et lui, ben, on a été obligé de faire venir l'escouade anti-bombe parce que il y avait encore des éléments explosifs actifs dans le fameux obus. Fait que si vous trouvez quelque chose de même, là, un engin explosif quelconque, essayez pas de jouer avec ça, de voir la date, puis voir d'où c'est que ça vient, puis c'est quel pays qui m'envoie ça. Laissez-le là, appelez la police, ça vaut vraiment la peine. Même affaire, là, j'ai vu du monde qui pêche, là, où, tu sais, que si tu trouves une arme et tout ça, là, laissez ça là, appelez la police, touchez jamais à rien de ces affaires-là. Donc, l'équipe de démineurs qui sont arrivés, ça m'a fait penser à cette série que j'ai vue, qui est la série Dernière Seconde. Je sais pas si vous avez vu ça. Mais c'est une très, très bonne série. Ça tient en haleine. On a hâte à la deuxième. Il est censé avoir une suite. On a hâte que ça arrive. Mais cet été, si vous avez quelque chose, vous avez un petit peu de temps, vous cherchez. Voyons, et tout, écoutez Stéphane, et tout, écoutez Scrave, et tout, écoutez tout. Mais vous n'avez pas écouté Dernière Seconde. Vous allez voir, c'est vraiment très, très bon. On est dans ce monde-là, là, dans le monde des démineurs, de ceux qui jouent avec des bombes et qui risquent leur vie là, pour désamorcer des bombes. Je trouve ça... Moi, il y a des métiers dans la vie que je ferais pas, puis ça, ça en est un. Je pense que ça, le pire pour moi, là, le pire métier dans la vie, un des pires, ça serait les laveurs de vitre, là, monter ces passerelles là, à, tu sais, quand au 72e étage d'un building, sur le bord du building, sur une petite nacelle qui tient des cordes, ou assis dans des, il y en a qui ont même juste une genre de balançoire, sont assis sur une planche de bois, tout ça, puis là, on lave des vitres, oh boy. Moi, j'ai le vertige dans un escabeau. C'est vraiment pas le genre de job que j'aimerais me démineur. Ça non plus. À la bonne place, Vince Lemire. C'est une heure, on va vous dire, en affaire assez country avec Francis de Grandpré. Là, on a Vince Lemire. Un petit peu plus loin, on a du Blue Ridge Band aussi qui s'en vient. T'sais, vraiment, là, on a une belle programmation musicale pour vous autres ce matin. Vince Lemire qui est aussi un peu partout là dans les différents festivals du Québec. On s'offre à la bonne place dans le meilleur de la musique. À haut, merci d'être là.

0: courte pause. On a toujours de l'excellente musique qui s'en vient pour vous autres. Et on a aussi l'excellente Lynn Boutillette qui s'en vient pour la chronique techno. On va, entre autres, parler de ce nouveau badge que Facebook est rendu disponible. C'est gratuit. Ça permet d'identifier s'il y a quelqu'un, un humain, vraiment derrière le profil. Bon, cet humain-là, il est-tu gentil ou c'est un petit pas fin, ça? On peut pas rien faire pour ça, mais au moins, on peut savoir s'il y a un humain qui nous parle derrière les profils. On va faire ça après Clément Jacques qui s'en vient en musique.
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6: Ici Michel Scarpino. La pluie a été abondante ces dernières heures en Haute-Mauricie. Dans son sommaire météo pour le Québec, qui a été publié en fin d'avant-midi hier, Environnement Canada a observé que 108 mm de pluie étaient tombés sur la région de la Tuque durant les derniers jours. Mais c'est dans les dernières heures, jeudi, que la pluie a été vraiment abondante. On affirmait que près de 100 mm de pluie sont tombés en 24 heures dans le secteur, ce qui a endommagé certaines routes. Le système a apporté des quantités de pluie importantes sur plusieurs régions du Québec. D'ailleurs, plusieurs routes de la région et des chemins forestiers ont été endommagés par les pluies diluviennes. Ce fut le cas notamment dans le secteur de la Croche, avec les rangs Est et Ouest, ainsi que dans plusieurs ZEC de la région. Le gouvernement du Québec retarde la publication de nouvelles cartes de zones à risque d'inondation. Le ministre de l'Environnement de l'époque, Benoît Charrette, avait promis en 2024 une nouvelle cartographie des zones inondables en raison de l'ampleur des changements climatiques. On sait que la Haute-Mauricie regroupe plusieurs secteurs à risque, dont celui de la Croche. Le tournoi de volleyball de plage Explosion sera de retour cette fin de semaine à la Tuque. En tout, 200 personnes réparties dans 60 équipes vont participer à cet important rassemblement sportif dans les classes A, B ou C. Selon l'organisatrice Laila Piché, on pourra assister à de très bons matchs de volleyball. Les participants d'un peu partout sont attendus.
7: Oui, on attire des équipes d'un peu partout. Donc, on a des équipes de Montréal, de Trois-Rivières, de Québec. Et on a déjà eu des équipes de Sept-Îles, de Toronto. L'année passée, on en avait une. Mais cette année, on reste dans les coins de Montréal-Québec.
6: De la restauration sera accessible sur place. Les spectateurs sont les bienvenus. Et d'intéressantes bourses seront offertes aux gagnants. Parallèlement au tournoi de volleyball, un tournoi de cornhole sera présenté au même endroit. Il est toujours possible de s'inscrire pour le cornhole via la page Facebook du tournoi de volleyball de plage Explosion. C'est tout pour vos actualités Arsenal Média. On vous souhaite une bonne journée avec nous. 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
8: La Tuque, c'est quand même pas si mal ce qu'on prévoit comme journée aujourd'hui. En tout cas, c'est pas mal mieux que plusieurs jours cette semaine. Aujourd'hui, on prévoit alternance soleil-nuage avec juste un petit 30% de probabilité d'averse. Ça reste quand même chaud avec un maximum à 27 avec le facteur humidex. On pourrait même ressentir jusqu'à 32. Présentement, le 17 degrés au cœur de la ville. Demain, c'est à peu près le même scénario qu'aujourd'hui, peut-être un peu plus nuageux. On a un risque d'orage aussi demain, dimanche. Ça va être moins beau avec un ciel nuageux et des averses. 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Merci d'être là. Bonne journée.
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8: Oh. Chronique techno avec Lynn Boutillette, c'est ce qui s'en vient pour vous autres dans quelques minutes. Avec Lynn, on va entre autres parler de ce nouveau badge gratuit disponible pour identifier si en arrière du profil Facebook, il y a bel et bien un être humain. Quelle belle initiative. Mais pour tout de suite, une autre belle initiative, c'est de vous faire jouer de la bonne musique. Puis lui, on l'aime pas mal ici dans vos 100 000 matins, ben, à haut en général, mais partout à Arsenal Media. C'est Clément Jean qui nous chante « Les espaces sans réponse ». Bonne journée.

0: C'est Lynn de Boutiette qui est là ce matin pour la chronique techno. Bon matin, Lynn.
1: Bon matin, très content d'être là encore.
0: Bien content de t'avoir avec nous autres parce qu'encore une fois, il y a un paquet de sujets super intéressants ce matin. Puis on va commencer avec Facebook. Moi, je dis que ça aurait dû faire longtemps que cette politique-là aurait dû rentrer chez Facebook. Là. Mais là, Facebook commence à déployer un nouveau badge gratuit pour confirmer qu'il y a une vraie personne qui est derrière un profil.
1: Ouais, parce qu'avec l'intelligence artificielle, on s'en inquiète de plus en plus. Tu regardes un profil, que tu sois sur Marketplace ou même dans l'application de dating, là, tu te demandes, je parle-tu vraiment à quelqu'un d'officiel? Ben là, c'est ça. Là, officiellement, Facebook fait, il faudrait peut-être déployer un petit badge pour tout le monde qui serait gratuit, qui va s'appeler Facebook Verified. Donc, vous allez voir ça dans les prochains jours, semaines, apparaître de plus en plus là sur les pages de vos amis Facebook. Vous allez le reconnaître avec ça, un petit crochet bleu que certains vont dire, ben voyons, j'ai déjà vu ça, moi, le petit crochet bleu, ça ressemble au crochet que de Meta Verified. Ben, c'est exactement ça, en fait. C'est donc le même crochet que Meta Verified, qui est un abonnement payant que les gens payent. Mm-hmm. Et avec l'abonnement payant, ils ont des avantages de soutien protection de compte. Mais dans le côté gratuit, ce sera vraiment pour valider et permettre à toute la planète de pouvoir s'identifier et s'authentifier. Bon, la manière que ça va fonctionner, pour y avoir accès, ben Facebook va vous demander d'enregistrer une courte vidéo selfie de vous et il va comparer cette vidéo-là avec les photos que vous avez déjà dans votre profil pour être capable de reconnaître que c'est bien vous. Le processus, ça prend quelques minutes et il faut savoir aussi que le selfie ne restera pas sur votre profil. Là, c'est vraiment juste une question de validation. Okay. Suite à ça, ben, vous allez voir apparaître justement sur votre profil le petit crochet que vous allez voir de plus en plus aussi quand vous allez dans Marketplace, dans Facebook Rencontre, dans les groupes aussi. Donc là, on se rassure qu'on parle à des vrais gens. Par contre, là, je vais vous dire, à chaque fois qu'on ajoute des authentifiants puis des façons de sécurité, j'ai toujours peur qu'on baisse trop les gardes. Hein? Mm-hmm. Donc, on garde en tête qu'un badge, ça confirme que c'est un vrai humain, mais ça confirme pas que cet humain-là est honnête.
0: Ouais,
1: faut
0: c'est
1: pas
0: ça.
1: Oublier ça, là. Donc, un fraudeur, il peut aussi avoir un vrai visage. On n'oublie pas.
0: Et Lynn, est-ce que ça s'applique aux autres plateformes de Meta, exemple Instagram, ou là, c'est juste pour Facebook, pour l'instant?
1: Pour l'instant, ça va être déployé sur Facebook, puis c'est progressif. Hein, fait que c'est vous, là, sur françoischaron.com, on vous dit où aller vérifier si vous y avez déjà accès. Mais évidemment, on peut s'attendre à ce que ça soit déployé ailleurs si le fonctionnement fonctionne très bien, mais ça va commencer par être déployé sur Facebook.
0: Lynn, on sait que c'est important de faire nos mises à jour, mais si vous n'avez pas fait la dernière mise à jour là, sur le iPhone, l'iPad ou le Mac, c'est vraiment le moment de s'en occuper.
1: Oui, parce qu'on est bon avec le bouton plus tard hein, des mises à jour. Uh-huh. On dirait que c'est devenu notre deuxième bouton préféré après le snooze. puis on repousse. Il y a différentes raisons qu'on repousse hein, les mises à jour. Des fois, c'est parce que notre téléphone, il n'y a pas assez de batterie. Ils ont tout à des bonnes raisons. De toute façon, là, pas assez de batterie. Oh, oups, ben là, j'ai pas le temps présentement, j'ai besoin de mon téléphone. Puis là, trois semaines plus tard, ton téléphone te dit, t'as-tu fait ta mise à jour? Puis tu te demandes si ça vaut la peine de le faire. Mais ben là, un matin, là, Fred, je m'en viens chicaner tout le monde qui ne l'ont pas fait encore parce que oui, c'est important. Puis surtout, celle-ci, la 26.6, amène un paquet de réparations au niveau des sécurités. Donc, il y a un paquet de trucs qui vont ajouter de la sécurité sur vos appareils, autant iPhone que votre iPad, que votre Mac, OK? Mais bon, la version est vraiment pas spectaculaire. Là. Attendez-vous pas d'avoir 72 emojis de formes variées. C'est pas ça. Le principal intérêt, c'est vraiment de protéger de plusieurs vulnérabilités. Et il y a une centaine de vulnérabilités du côté de macOS qui est corrigée de ce côté-là. L'affaire qu'il faut se souvenir, là, c'est que faut évidemment faire nos mises à jour les plus rapidement possible parce que lorsque la compagnie a fait les corrections, ben vous acceptez que votre téléphone ou que votre appareil soit en grosse vulnérabilité si vous ne faites pas les corrections et les mises à jour qui sont apportées. Donc, venez vérifier, est-ce que votre mise à jour est faite? Et puis là, si elle n'est pas faite, là, branchez votre maudit téléphone, connectez-vous sur le Wi-Fi puis arrêtez de négocier avec le bouton plus tard.
0: Ouais, Lynn, moi, mon téléphone me dit quand je viens pas faire les mises à jour là, que j'ai pas assez de mémoire, j'ai pas assez de place sur le iCloud. Comment ça se fait? Oui, comment je fais pour contourner ou pour installer la mise à jour pareil?
1: Oui, bien, il y a façon de le faire, de contourner la mise à jour puis surtout de faire de l'espace parce que là, c'est un autre problème à l'espace. Ça, c'est totalement une autre chronique, mon Fred, pour rajouter de l'espace ou faire de l'espace dans le iCloud. Mais évidemment, tu peux le faire soit directement faire du ménage dans ton iCloud, sinon tu peux utiliser aussi faire du ménage dans tes photos, dans tes fichiers avec des cartes SSD extérieures que tu peux faire un peu de transfert. C'est sûr que ça prend de la mémoire, mais il faut pas privilégier nos photos de nos 60 ou nos 72 screenshots. Privilégier ça avant de privilégier la mémoire. Il faut vraiment faire le choix logique. Donc oui, faites de l'espace dans votre iCloud. S'il vous dit que ça manque d'espace, faites-le, ça prend vos mises à jour.
0: Et là, moi, c'est un problème qui m'arrive souvent avec mes enfants, c'est que je viens pour écouter Spotify. C'est quoi ma dernière affaire que j'ai écoutée? Puis là, c'est une liste de K-pop, Demon Hunters, puis des affaires que j'écoute jamais. Fait qu'enfin, Spotify a pensé à faire un espace juste pour nos enfants.
1: Ben oui, hein, c'est-tu à peu près temps, pour vrai? Puis souvent, c'est quand on s'en rend compte avec le nouveau Spotify Wrapped, là, qui envoie à la fin de l'année, qui est comme le résumé musical, hein, qui répertorie toutes nos préférences musicales. Puis c'est là qu'on se rend compte que ton artiste incontournable de l'année, c'est rendu Coco Mélène, là, tu sais, c'est décourageant au bout. Mais là, moi, je t'aboute, ben aboute. Moi, je mets du Chantal Striliski à mon garçon pour qu'il s'endorme. Écoute, je la vois assez souvent dans ma playlist, ça n'a pas d'allure. Mais là, Spotify, ce qui est vraiment super cool, c'est que là, on va pouvoir créer un compte géré, OK? Et ce que ça fait, c'est qu'avec ce compte géré-là, c'est qu'un jeune de moins de 14 ans va pouvoir avoir son propre espace musical sans avoir un compte complètement autonome, OK? Donc, il va pouvoir écouter sa musique, il va pouvoir faire ses propres listes, ses propres playlists, il va avoir son historique et ses recommandations, mais le parent va avoir un certain contrôle de protection, c'est-à-dire qu'il va pouvoir bloquer du contenu explicite, certaines chansons, même certains artistes complètement, et on peut aussi désactiver les vidéos parce qu'il y en a de plus en plus, puis des fois, on a moins de contrôle sur ce qu'il propose. La chanson peut être correcte, mais la vidéo peut être un petit peu intense, on sait jamais. Hein? Donc, là, il y a des gens peut-être dans leur voiture ce matin qui se disent, ben là, ouais, mais Lynn, on l'a déjà avec Spotify Kids, cette affaire-là, non? Mais c'est pas la même chose. Il y a effectivement une application Spotify Kids qui existe, mais ça s'adresse vraiment aux petits-petits. C'est-à-dire que le catalogue, il est bien plus encadré, l'interface est super simple, puis il y a des chansons qui sont présélectionnées. Mais tu sais, mettons, rendu à 10, 11, 12 ans, on va te dire qu'il y a des jeunes qui commencent à en avoir un peu leur claque des chansons pour enfants qui tournent en boucle à 3 accords, là. Fait que là, avec le compte géré, ben là, Spotify peut maintenant entrer en jeu et voir faire évoluer notre enfant tel un Pokémon à un vrai Spotify et pouvoir avoir plus de découvertes musicales et ses propres recommandations. C'est vraiment très cool, super facile à installer. Allez voir ça. Pour vrai, le compte géré, c'est vraiment génial, là. Puis c'est autant pour les enfants qui vont être écœurés d'entendre Charlotte Cardin qui roule en boucle dans la voiture de maman. Hein. Fait que ça peut faire du bien à tout le monde. Hein. Fait que c'est allez voir ça. On vous explique tout comment l'installer. Super facile, très cool de la part de Spotify.
0: Ou moi, t'es avec des adultes, puis ça m'est arrivé. Puis là, ton téléphone, il joue en mode aléatoire. Puis à un moment donné, t'as une toune, les succès rock chantés par des chats. Ben, ce qui part de quelque chose du genre. Lynn, on rappelle bien sûr qu'on peut retrouver tout ça et bien plus encore sur lefrançoischaron.com.
1: Effectivement, c'était ma dernière de l'été. Vous allez retrouver François la semaine prochaine. Mais un grand plaisir d'avoir été avec toi, Fred. Puis j'ai très hâte de vous retrouver toute la gang.
0: Mais comme on s'est dit en des ondes, on sait que François aime ça prendre des vacances régulièrement dans l'année. Donc c'est certain qu'on va se reparler au courant de la prochaine année. Lynn, merci beaucoup. Et puis, à la prochaine.
1: Ouais, inquiète-toi pas, je vais m'arranger pour le brûler comme faut pour venir vous voir bien vite.
0: C'est une excellente idée, ça. Merci.
1: Salut.
0: Bye-bye. La journée débute.

0: Crois-tu à ça, toi, les recettes de grand-mère? En as-tu une pour telle ou telle affaire? Encore une fois, vous pouvez nous écrire en 1-855-407-2346, 1-855-40-RADIO. Là, je vais te parler d'une recette de grand-mère, recette maison pour faire, pour tuer tes mauvaises herbes. Ouais, au lieu d'acheter des produits ultra chimiques, ben, tu peux faire ça de façon un peu plus naturelle à la maison. Je t'en reparle dans les prochaines minutes, tout de suite après le Blue Ridge Band qui s'en vient en musique pour vous autres.
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Bon, j'ai rien contre les produits très, très chimiques, mais quand même que je peux comprendre quand t'as des animaux, quand t'as des enfants qui jouent dans le gazon, ben t'es moins enclin à vouloir utiliser des produits qu'on dit entre guillemets toxiques. Donc, tu cherches peut-être des moyens plus naturels d'enlever les mauvaises herbes ou de les tuer de façon un peu plus localisée, sans justement, là, tu sais, scraper tout ton terrain.

Puis, ben moi, les trucs de grand-mère, je crois ça, moi. Les recettes maison, tu sais, il y a tellement de monde qui les essaye, il y a tellement de monde qui les ont fait, qui les ont testé, qui les ont mis à l'épreuve, que j'ai tendance à croire à ça. Fait que petite recette bien simple pour avoir un vaporisateur avec quelque chose qui tue les mauvaises herbes. C'est bien simple, trois ingrédients, bien simple. 100 grammes de sel, du vinaigre blanc et quelques gouttes de savon vaisselle. Tu mets tout ça là, dans un push-push. Ouais, un vaporisateur, je le sais, mais tu sais, un push-push, c'est clair pour tout le monde. Et puis là, ben, on va sur la mauvaise herbe, puis on push-push sur la mauvaise herbe. Et même dans l'article où j'ai trouvé la nouvelle, ben, on montre des photos avant et après, et ça a l'air d'être assez efficace. Moi, j'en ai un autre truc pour tuer les mauvaises herbes, ben, tuer le gazon en général. Je l'ai découvert un peu à mes dépens, mais ça fonctionne très, très bien. Là, c'est l'heure des épluchettes de blé d'Inde. On est rendu là, hein? Au Québec, ça commence. Vous allez sûrement en faire en fin de semaine, dans les prochaines semaines. Mais quand vous avez un gros chaudron, là, d'eau bouillante dans lequel vous avez fait cuire du blé d'Inde, puis là, vous avez plus de blé d'Inde, vous savez pas quoi faire avec l'eau, et que vous avez des mauvaises herbes, ben, combinez tout ça ensemble. Prenez votre eau bouillante, sacrez-la où c'est que vous voulez qu'il n'y ait plus d'herbe, puis je vais vous garantir que le lendemain, il n'y en aura plus. Ben, ben, je l'ai appris à mes dépens et ma blonde. Qu'est-ce que tu fais là? J'ai fini l'eau. T'sais. Non, non, mais tu vas scraper le terrain. Ben non, voyons non, c'est de l'eau. Non, non, elle avait totalement raison. Je marche comme on tombe, Vincent Vallière dans le meilleur de la musique à eau.

0: encore un petit peu de temps pour vous faire notre quiz. Quiz, le plus gros mensonge de l'année. Je vous donne une année, trois affirmations. Il y en a une qui est pas vraie. Des fois, j'ai une toune pour que vous y pensiez. Puis là, ce matin, ben, j'ai pas de toune. Ça va aller assez vite. Ce matin, on est en 1989. Fait que c'est parti, trois affirmations. Il y en a une qui est pas vraie. Au cinéma, en 89, c'est la sortie du film Retour vers le futur avec Michael J. Fox dans le rôle de Marty McFly. À la télé, en 89, c'est la diffusion du tout premier épisode de Chambre en ville. Et là, on rencontre pour la première fois Pete, Lola, Louise, Geneviève, Marc-Antoine. Et j'en passe. Bien sûr, toute la gang de jeunes comédiens qu'on a découvert avec Pete, Lola, Lola. Et en musique, en 1989, Roxette lance la pièce de Look. Alors, c'est quoi le mensonge? Va te donner 2-3 secondes le temps que je te parle de même pour rien dire. Le temps que tu y penses, tu l'as déjà. D'après toi, c'est quoi? Roxette? Non, Roxette, on est à pile dans ces années-là. C'est au cinéma en 89, c'est la sortie du film Retour vers le futur. Ben non, c'est pas en 1989, mais plutôt en 1985. D'ailleurs, je vous invite, Retour vers le futur, ils les ont ressortis sur Netflix. Les trois sont là. Allez écouter ça avec vos enfants, ça vaut vraiment la peine. Si vous avez jamais vu Retour vers le futur, c'est des bons petits films. C'est correct, c'est léger, c'est le fun. Puis moi, en ce cas, ça m'a replongé à une époque. Puis il fallait que je fasse vivre ça à mes enfants qui ont aimé ça. Fait qu'encore à ce jour, c'est actuel. C'est sûr que c'est peut-être moins un peu flashy que les Demon, K-pop, Demon Hunter, machin, là, mais... Je faisais des bons films dans ce temps-là. Louis-Philippe Arnoirel s'installe pour un bulletin de nouvelles nationales. Moi, je vous retrouve après pour les sports. Et puis, on continue ça, cette belle émission de vos 100 000 matins à eau.
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4: Bon vendredi, ici Louis-Philippe Arnoirel. On commence à l'international. Le président Donald Trump a déclaré hier qu'un accord avait été conclu prévoyant le désarmement du Hamas, 9 mois après la signature d'un cessez-le-feu négocié par les États-Unis. De nombreuses incertitudes subsistent et ni le Hamas ni Israël n'ont immédiatement indiqué avoir donné leur accord. Donald Trump a affirmé hier sur les réseaux sociaux que l'accord, qui prévoit aussi le retrait des forces israéliennes de la bande de Gaza, serait mis en œuvre selon des étapes soigneusement structurées. L'accord présente un scénario très similaire à celui décrit par le président américain et ses principaux conseillers lors de la création de son conseil de paix. La communauté métropolitaine de Montréal reproche au ministère de l'Environnement de ne pas permettre la publication de nouvelles cartes de zones inondables le 1er août, comme prévu. Selon l'organisation, la situation cause de l'incertitude et des soucis aux citoyens qui ignorent s'ils se trouvent en zone inondable. Depuis plusieurs années, la CMM, qui regroupe la majorité de la population du Québec, travaille à moderniser les cartes de zones inondables sur son territoire, selon le nouveau cadre réglementaire établi par Québec. Le premier lot de cartes devait être publié demain, mais le ministère de l'Environnement a retardé cette publication. Dans un échange de courriel avec la presse canadienne, le bureau de la ministre de l'Environnement, Pascale Derry, a indiqué que l'adoption des nouvelles cartographies est un exercice qui demeure sensible et qu'il reste encore certaines choses à ficeler. Et les négociations tendues entre WestJet et le syndicat représentant ses agents de bord se sont encore intensifiées hier. Le syndicat a déposé un préavis de grève de 72 heures, ouvrant la voie à un éventuel arrêt des activités de la compagnie aérienne à partir de dimanche. Le syndicat canadien de la fonction publique, qui représente 4400 membres du personnel navigant commercial chez WestJet, a souligné que les deux parties restaient très éloignées sur des questions clés. WestJet a répondu par un avis de lockout de 72 heures. C'est ce qui complète vos actualités Arsenal Media. Passez une bonne journée sur nos ondes.
5: Bon, avant de faire le tour des activités sportives pour nos équipes montréalaises, on va parler de cette belle nouvelle. Selon The Athletics, c'est le Canadien de Montréal qui serait parmi les champions, peut-être même la meilleure équipe, la deuxième meilleure équipe de la Ligue nationale, selon la rentabilité des contrats, selon le modèle The Athletics. C'est pas surprenant. Quand tu regardes surtout ce qui se passe maintenant dans la Ligue nationale avec les contrats qui ont été accordés à Macklin Celebrini, à Connor Bedard, à Leo Carlson, tu dis que, OK, le Canadien de Montréal qui signe Demidov pour 8 millions, qui signe Hudson pour 8 millions, et ça encore pour 7-8 ans. Slavkovski qui signe encore pour 6 ans en bas de 8. On a Cole Caulfield, oui, on en a pour moins longtemps, là, mais quand même, il reste encore 4 ans au contrat de Cole Caulfield. C'est une aubaine pour un marqueur de 50 buts. Même affaire pour Nick Suzuki. Même affaire pour... Fait que quand tu as tous des contrats A+, comme ça, ben c'est normal que tu sois au sommet là, de cette liste The Athletics pour ce qui est de la rentabilité des contrats dans la Ligue nationale. C'est les pires contrats du Canadien de Montréal, et là, ça nous amène à une époque où il y en avait vraiment des très mauvais chez le Canadien de Montréal. Mais là, quand tes pires contrats, c'est Philippe Dano puis Josh Anderson, parce qu'ils gagnent 5,5 millions, qui peut-être en valent un petit peu moins, c'est quand même pas si mal. Surtout que la plupart de ces contrats-là, celui de Dano, celui d'Anderson, c'est des contrats qui finissent cette saison. Fait qu'après ça, il faut pouvoir les renouveler puis signer des meilleurs contrats. Fait que bref, ça va très, très bien pour le Canadien de Montréal. Si vous tripez là, sur l'état-major puis tout ça, là, une autre preuve que ce qui se passe au deuxième étage est très important et qu'on a des gens de qualité qui sont en place. Bon, maintenant, les Alouettes affrontent ce soir le Rouge et Or à Ottawa. Est-ce que les Alouettes vont être capables de poursuivre sur cette belle lancée? Quel beau début de saison pour les Alouettes, là, qui sont 7 victoires et 1 défaite depuis le début. En MLS, bon, ça va moins bien pour le CF Montréal. On va tenter de redresser la barre un petit peu. On n'a pas eu à rougir dans notre performance contre une des meilleures équipes de la Ligue, Nashville, et aussi contre l'Inter Miami. Et là, on affronte le Révolution de la Nouvelle-Angleterre. Ça, c'est samedi, du côté du stade de Saputo, à ne pas manquer. Et sinon, ben, c'est le début de l'Omnium de tennis Banque Nationale du côté de Montréal. Ce sont les hommes qui seront là. Du côté des dames, elles seront du côté de Toronto. Ça commence samedi avec les matchs de qualification. Je trouve ça quand même bizarre parce que depuis ce matin, je cherche sur le site à savoir quand est-ce que Félix Auger-Aliassime va commencer son tournoi. Puis on a comme pas d'horaire encore. Je sais pas pourquoi on se préserve ça. On garde ça à la dernière minute. Peut-être que la température fait que ça va changer. Mais quand même, en général, à ce temps-ci de l'année, là, à ce temps-ci de oui, c'est ça. À une journée du début du tournoi, en général, on devrait avoir les horaires, au moins ceux du premier tour, mais c'est pas le cas sur le site Internet. Bienvenue dans vos 100 000 matins, jeudi, ben non, pas pantoute, Fred, vendredi 31 juillet, dernière de la semaine pour les 100 000 matins, dernière du mois aussi, 31 juillet, demain ça sera le mois d'août. Espérons que ça change un petit peu au mois d'août. Mettons que la fin du mois de juillet a été un peu, on va dire, instable. On va dire ça de même, là. Tu sais, pour ceux qui sont en vacances, ça a été un peu plus dur cette semaine. Ça a quand même pas été terrible, là. Tu sais, il n'y a pas eu de déluge, on n'a pas tombé avec des températures autour de 15 degrés, puis ça a gelé le derrière, puis tout ça. Mais bon, je peux comprendre que, tu sais, si t'as le goût de prendre du soleil, puis t'as le goût de profiter de super belles journées d'été, ça n'a pas été tout à fait le cas, là, sur l'ensemble de la province, là, pour cette semaine-ci. Mais bon, c'est quand même l'été, il fait quand même chaud, et profitons-en. Fait que si vous êtes encore en vacances, mais que ça se finit bientôt, là, profitez-en de ces deux, trois derniers jours qui vous restent. Sinon, ben, si jamais vous êtes à une journée ou une demi-journée de tomber en vacances, ben, tabarouette, je vous en souhaite d'excellentes. Et ce, peu importe, merci à tout le monde d'être là ce matin. Merci d'être avec nous autres dans les 100 000 matins. Merci de nous avoir choisis, que vous soyez en train de prendre votre café à la table de cuisine, dehors, devant votre roulotte au camping, que vous soyez déjà dans l'auto ou déjà au boulot. On vous accompagne. Merci encore une fois d'être là. On a une belle heure pour vous autres. Plein de sujets super intéressants. On a toujours de l'excellente musique aussi. Dans quelques minutes, ça, j'ai trouvé ça drôle. C'est... Puis peut-être que tu vas être capable d'en passer une vite. Moi, ça me surprendrait que je sois capable de passer ça à ma mère. T'sais, ma mère, elle va voir la différence tout de suite. Mais peut-être pour quelqu'un qui cuisine un petit peu moins, tu pourrais faire quelque chose qu'on cuisine rarement. Parce qu'on trouve ça peut-être un petit peu long, puis c'est un petit peu compliqué. Ça vient simplifier la chose en masse. Mais est-ce que les gens à qui tu vas faire goûter ça vont voir la différence ou non? On saura bien assez vite. Parce que moi, ça, c'est sûr que je vais essayer ça. Je trouve que c'est une très, très bonne idée. Je vous en parle dans quelques minutes. On a de l'excellente musique pour vous autres avec Blink-182. Mais pour tout de suite, c'est Dracula que nous chante Tame Impala. C'est un bon beat, ça. Hein? C'est un bon beat d'été. C'est aussi... Ça donne envie de taper du pied. Ça donne envie d'être en vacances et d'en profiter de ce bel été qu'on a quand même. Merci d'être là avec nous autres dans vos 100 000 matins. À haut! Oh.

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2: Ouais, vous avez le goût d'une tarte aux pommes, mais vous avez pas de pommes ou ça vous tente pas d'éplucher ça. Vous dites, ah, c'est donc compliqué de faire une tarte aux pommes. Moi, je voyais ma mère faire ça, puis là, ça me tente pas, puis c'est trop compliqué. Ben, tu peux tricher. Comme dans n'importe quoi, à peu près, tu peux tricher. Est-ce que vous avez déjà fait ça, essayer de passer quelque chose à des gens? Moi, je suis un exemple parfait de ça parce que j'aime pas le yogourt. Avec les gens de mon entourage, depuis tout le temps, essayent toujours de me piéger en disant « Ah, il y avait du yogourt là-dedans, mais il n'y a pas goûté. » Vous autres, avez-vous déjà fait ça? T'as essayé de tromper quelqu'un avec de la bouffe, faire manger quelque chose, puis qu'il ne sache pas vraiment qu'est-ce qu'il mange? 1-855-407-2346, 1-855-40 Radio. Ça me fait toujours plaisir de vous lire vos histoires. Ça, c'est sûr et certain. Puis là, ben, tarte aux pommes, t'as pas de pommes, t'as pas le goût d'éplucher ça, t'as pas le goût, tu penses que c'est compliqué. Ben, il y a une recette qui est faite sans pommes. Une recette de tarte aux pommes, et paraît-il que c'est à s'y méprendre. Moi, je vais l'essayer. Parce que dans la vie, je suis Thomas. Et je veux voir pour croire tout le temps. J'ai de la misère à croire qu'on peut me faire passer une tarte aux pommes avec juste des biscuits Ritz. Bon, il y a d'autres produits, là, c'est sûr. Il y a d'autres ingrédients. Là, bon, c'est sûr, la croûte ou la pâte, peu importe ce que tu fasses maison, que tu l'achètes. On a besoin d'eau, de sucre, de la crème à tarte, de la cannelle puis du jus de citron. Puis paraît-il que quand tu mélanges tout ça, ben ça a l'air d'une tarte aux pommes. Le principe est bien simple. Tu sais, quand tu fais une tarte aux pommes, tu sais, là, tu mets pas la pomme, hein, tu coupes ça, hein, bien pelé, coupé en fines tranches. Fait que si tu laisses tremper un biscuit soda, pas un biscuit soda, si tu laisses tremper un biscuit Ritz dans un liquide qui est chaud, il va finir par gonfler un peu et il va quasiment prendre l'apparence d'une tranche de pomme. Fait que là, tu rajoutes de la cannelle, puis du jus de citron, avec du sucre, puis le goût, il est presque là, tu sais. On s'entend, là, une tarte aux pommes, ça goûte un peu la pomme, mais ça goûte surtout la cannelle. Fait que je pense que c'est là où t'es capable de tromper ton monde. Puis là, après ça, ben il y a le fameux crumble là, qui va par-dessus aussi, qui est fait avec... Ben ouais, tu l'as, des biscuits Ritz encore. On dit que ça va te prendre à peu près là, une boîte de biscuits Ritz pour faire la recette au grand complet. Tape ça, là, tu vas trouver ça bien facilement. Fausse tarte aux pommes, hein, biscuits Ritz, tu vas tomber là-dessus. C'est facile à cuire, c'est facile à faire. C'est pas très, très long. Je pense qu'au total, là, c'est avec la cuisson, là, à peu près, je te dirais peut-être 40 minutes. C'est une tarte aux pommes, semble-t-il. Je vous la fais. Ça, c'est sûr et certain. Je la fais, je la teste, puis à un moment donné, je vais vous en parler. Rappelez-vous de ça, là. Rappelez-vous du 31 juillet, 7h15, Fred nous a parlé d'une tarte aux pommes avec pas de pommes. Ben, tabarouette, un jour, il va vous en reparler, puis je vais vous dire si c'est bon ou non. Puis si jamais vous autres, vous l'avez déjà essayé ou que vous le faites avant moi, encore une fois, partagez vos expériences avec nous autres. Ça va nous faire plaisir de vous lire 1-855-40 Radio, 1-855-407-2346. Je suis en vacances, pas moi. Ça, c'est Classe Moyenne qui nous chante ça avec Orange Lessard dans le meilleur de la musique à haut.

0: Côte de Bonge, c'est toujours de la bonne musique. Ça vient pour autres avec Philip Phillips et qui nous chante Home. Et moi, je vais vous parler aussi. Ça va être bien, le fun, ça. Je vais vous parler d'un concours. Un concours culinaire. Ouais. On est un peu dans la bouffe. Je dois toujours avoir faim. Hein, où mon subconscient me parle. C'était le grand concours championnat du monde de la frite. Ouais, de la frite. Mais c'est surprenant quand même. Mais c'est les gagnants qui sont pas trop surprenants, là, surtout dans le coin où c'est qu'ils sont. En général, mettons que la frite est pas mal reine dans ces coins-là. Je vous en reparle après. Phillips dans le meilleur de la musique. À haut.
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5: Ici Michel Scarpino. La pluie a été abondante ces dernières heures en Haute-Mauricie. Dans son sommaire météo pour le Québec, qui a été publié en fin d'avant-midi hier, Environnement Canada a observé que 108 mm de pluie étaient tombés sur la région de la Tuque durant les derniers jours. Mais c'est dans les dernières heures, jeudi, que la pluie a été vraiment abondante. On affirmait que près de 100 mm de pluie sont tombés en 24 heures dans le secteur, ce qui a endommagé certaines routes. Le système a apporté des quantités de pluie importantes sur plusieurs régions du Québec. D'ailleurs, plusieurs routes de la région et des chemins forestiers ont été endommagés par les pluies diluviennes. Ce fut le cas notamment dans le secteur de la Croche, avec les rangs Est et Ouest, ainsi que dans plusieurs ZEC de la région. Le gouvernement du Québec retarde la publication de nouvelles cartes de zones à risque d'inondation. Le ministre de l'Environnement de l'époque, Benoît Charrette, avait promis en 2024 une nouvelle cartographie des zones inondables en raison de l'ampleur des changements climatiques. On sait que la Haute-Mauricie regroupe plusieurs secteurs à risque, dont celui de la Croche. Le tournoi de volleyball de plage Explosion sera de retour cette fin de semaine à la Tuque. En tout, 200 personnes réparties dans 60 équipes vont participer à cet important rassemblement sportif dans les classes A, B ou C. Selon l'organisatrice Laila Piché, on pourra assister à de très bons matchs de volleyball. Les participants d'un peu partout sont attendus.
6: Oui, on attire des équipes d'un peu partout. Donc, on a des équipes de Montréal, de Trois-Rivières, de Québec. Et on a déjà eu des équipes de Sept-Îles, de Toronto. L'année passée, on en avait une. Mais cette année, on reste dans les coins de Montréal-Québec.
5: De la restauration sera accessible sur place. Les spectateurs sont les bienvenus. Et d'intéressantes bourses seront offertes aux gagnants. Parallèlement au tournoi de volleyball, un tournoi de cornhole sera présenté au même endroit. Il est toujours possible de s'inscrire pour le cornhole via la page Facebook du tournoi de volleyball de plage Explosion. C'est tout pour vos actualités Arsenal Média. On vous souhaite une bonne journée avec nous. 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
7: La Tuque Assertion vient d'atteindre le 20 degrés au cœur de la ville. Ça n'a pas fini de monter. On prévoit quand même une journée chaude aujourd'hui avec un maximum à 27. Avec le facteur humidex, on pourrait même ressentir jusqu'à 32. Pour le reste, pas si mal. Alternant soleil-nuage avec juste un petit 30% de probabilité d'averse tout au long de la journée. Pour le week-end, demain samedi, c'est à peu près le même scénario qu'aujourd'hui. Peut-être un peu plus nuageux, mais on a un risque d'orage en fin de journée. Et dimanche, ça sera une journée grise avec de la pluie. Je tiens à saluer tous les employés de la ville de La Tuque. Merci pour l'excellent travail que vous faites. Merci tout le monde d'être là ce matin. Bonne journée.

Vous aimez ça, les frites, c'est sûr et certain. Saviez-vous qu'il y avait un championnat du monde pour les frites? Ben, ça me surprend pas, mais ça me surprend quand même un petit peu. Je vous en reparle tout de suite après Philip Phillips dans Le meilleur de la musique qui nous chante Home. Merci d'être avec nous autres. À haut.

J'ai été surpris et pas surpris qu'il y ait un championnat du monde de la frite. Les grands cuisiniers, c'était une trentaine de participants d'un peu partout à travers le monde, mais surtout... Et là, c'est là qu'on voit que les gagnants connaissent leur affaire. Là. C'est des Français, des Belges, puis un Néerlandais qui a gagné parmi les grands finalistes, les grands champions, parce qu'il y a différentes catégories, mais c'est pas surprenant, les Belges. Hein, on s'entend, là, les Belges, les Français. La frite est pas mal au cœur, surtout pour les Belges. Là. Ça, c'est un endroit que j'aimerais bien... Je suis jamais allé en Belgique, mais moi, un cornet de frites maillot, là... Mais tabarouette que ça, ces genres d'affaires qui m'interpellent. J'aime ça les frites. J'aime mieux les frites de cantine que les frites des grandes chaînes. Même si, tu sais, je vais le dire, là, la petite frite mince, là, longue, là, bien croustillante, des fois même un peu trop salée, est pas pire. Mais j'aime encore mieux la bonne vieille patate dans son sac brun, doublée, parce que tu vas mettre bien du vinaigre dedans. Ça, là, c'est un petit péché mignon pour moi et que j'aime ça. Donc, on est du côté de la France, au Pas-de-Calais, dans la région française Pas-de-Calais, et c'est ce championnat du monde qui oppose des grands chefs de la frite. Il y avait différentes catégories. Catégorie frite du monde, ouais, je sais pas, tu sais, on n'explique pas exactement, j'aurais aimé ça, j'ai même fait des recherches, j'ai même été sur le site officiel du championnat du monde, mais non, il n'y avait pas d'explication, c'est quoi la catégorie frite du monde. L'autre catégorie est assez simple, l'autre catégorie c'est frites sauce. Fait que j'imagine que c'est le mélange des deux. C'est sûrement pas avec une bonne vieille sauce brune en sachet que, comme on a ici. D'ailleurs, rappelez-vous, à l'époque, moi, je me rappelle, là, c'était tout quelque chose. Prendre une frette sauce à l'aréna, hey boy! Ça, c'était comme une grande nouveauté. À un moment donné, quelqu'un, wise, qui disait, hey, j'ai goûté quelque chose, moi. On va rajouter du fromage en grain, la dev de l'oise va être encore meilleure. Et effectivement. Dans la catégorie frette familiale, ça aussi, je trouve ça drôle parce que, je comprends pas, c'est quoi? C'est parce qu'il y en avait des grosses quantités ou c'est quelque chose d'un peu plus courant, peut-être. Et ça, ben, ma blonde arrive tout le temps de mousser du frette. T'es pas obligé de toujours prendre la familiale, toi. Moi, je vois familiale quelque part, j'ai le goût de manger ça. Poutine familiale, ça va être trop pour toi tout seul. Ah, non. Ah, non, oui, let's go, je la prends. Puis après ça, oh, j'ai mal au ventre. Pas du tout. Je te salue, ma chérie. J'espère que tu vas bien. Sinon, la frite créative. Fait que j'imagine qu'on essaie de se dépasser un petit peu. Mais le prix le plus convoité, c'est celui de la frite authentique. Et c'est Siem Van Broegen qui a gagné, lui qui est des Pays-Bas. Et il a dit, ben nous, chez nous, la frite, elle est au cœur de notre gastronomie. Fait que vous autres, c'est quelle frite que vous aimez le mieux? Et comment vous la mangez, votre frite? Est-ce que vous êtes du type à la manger nature, juste un peu de sel, vinaigre-sel, qui est, moi, mon combo préféré, ou vous trempez ça dans le ketchup, vous aimez ça le ketchup, ou vous aimez ça mayonnaise? Comment vous aimez ça? 1-855-407-2346. Écrivez-moi, s'il vous plaît, pour me le dire. 1-855-40-RADIO, ça va me faire plaisir de vous lire. Comment vous mangez ça, vos frites? Puis elle est où? Puis pas l'affaire de poutine, puis de... Non, non, on parle rien que d'une simple, bonne, vieille frite. On va se donner champagne, non, on va se donner Shaboozy et sa plus récente qui est Cowgirl dans le meilleur de la musique pour y penser. Je vous reviens avec les résultats de vos réponses dans quelques minutes.

Hey, vous avez été nombreux à me répondre. Et la réponse qui revient le plus souvent, là, d'ailleurs, je vais saluer Marco et pas mal de tout le monde, là, c'est-à-dire une personne sur deux a répondu le ketchup et du sel, le mélange des deux, là, le sucré du ketchup, le sel, oh, c'est grand. T'sais, le ketchup quand même, là, hein, c'est un classique. Moi, à une certaine époque, je me suis écœuré du ketchup. Je sais pas, quand j'étais jeune, le ketchup, c'est du pâté chinois, ketchup, c'est la tourtière, ketchup, dans les frites, ketchup. Je me suis écœuré, j'ai arrêté. J'ai dit, OK, le ketchup, fini. J'en mange plus, fini. Puis même pas avec les frites. Bon, il a été en pénitence pendant, je te dirais, une bonne dizaine d'années. Facile, ça, puis le pepperoni. Ça a été banni. J'ai dit, c'est fini, j'en ai trop pris. Puis à un moment donné, je disais, mais ça me fait longtemps, une frite, je sais pas pourquoi, puis il y avait du ketchup, j'y allais pris. Ah, c'est vrai qu'une frite avec du ketchup, c'est bon. Mais encore une fois, mon préféré reste du sel et du vinaigre, surtout pour la bonne vieille patate de cantine. Là. Celle-là, je l'aime bien. Marie-Claude et quelques-uns aussi m'ont répondu de la mayo. C'est un beau classique, justement plus européen. Puis il y a Yann qui m'a écrit. Celle-là, je l'ai jamais essayée, j'en ai déjà entendu parler. On l'a déjà vu, mais de là à le faire, c'est une autre affaire. Une frite avec un cornet de crème glacée. Tu prends ta frite puis tu la trempes dans ton cornet de crème glacée molle. Là. Je sais pas. Ça, je sais pas si je suis prêt à aller jusque-là, mais visiblement, il y a des gens qui aiment ça, puis je devrais l'essayer. Ça peut pas. Tu sais, je me dis, qu'est-ce qu'il y a de mauvais? Tu sais, surtout si tu aimes ça avec de la mayo, qui est un produit presque laitier. Ben, pas de ta fête, tu vas me dire, mais en tout cas. Bref. Ben merci, puis encore une fois, profitons de ce merveilleux petit plat, l'été surtout. Hein? Une cantine, t'arrêtes sur le bord de la route, une petite patate avec un hot dog. Là. On s'offre la formation Oasis qui nous chante Champagne Supernova 7h.

Et je vous aime. Ça n'a pas été bien, bien long. Hein? Ça n'a pas été bien, bien long. Il y en a un qui a parti le bal, puis vous avez été une coupe à me le dire aussi. Fred, tu connais rien à la bouffe. Tu connais rien, surtout à maillot. Il n'y a pas de lait. Je le sais bien qu'il n'y a pas de produit laitier dans maillot. Je le sais comment c'est fait. Merci, Martin. Merci, Martin, de rire de moi. Tu sais pas comment c'est fait de le maillot. Ben oui, je le sais. T'inquiète, je sais très bien comment c'est fait de le maillot. Mais je suis plus au niveau de la texture, puis de, tu sais, je le sais bien. Mais il y a quand même une différence entre le maillot et la crème glacée, là, ça aussi. Merci. Merci à ceux qui m'ont ramené à l'ordre. Par exemple, vous êtes tous bien drôles. Je vous aime tous. C'est toujours bien, bien le fun de vous lire en tout temps. Si vous connaissez pas le numéro, 1-855-40-RADIO. 1-855-407-RADIO. 2-3-4-6. Tu mets ça, là, dans tes favoris. Tu mets le titre radio. Ça va aller beaucoup plus vite pour composer tout ça. Courte pause. Et après ça, je vais te parler de lois ridicules. Parce qu'il y en a. Tu sais, il y en a qui sont bonnes, là. Il y en a pas des lois, des poursuites.

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0: Martin.
1: Les poursuites judiciaires les plus ridicules. Et croyez-moi, il y en a qui m'ont dit quelque chose, il y en a desquels je me suis rappelé, là, avec, entre autres, un homme qui a traîné en cours Nike et Michael Jordan en 2006 pour près de 832. Tu sais, quand tu veux profiter de quelqu'un, 832 millions, parce que il était tanné d'être confondu, il ressemblait pas mal à Michael Jordan, quasiment son sosie, puis il était tanné. Fait que là, il a décidé de poursuivre tout ça parce que il a dit que la douleur émotionnelle qu'il a subie là, pendant les 15 années à cause de sa ressemblance avec le sportif, était terrible. Puis la ressemblance, ben, est quand même pas si marquante que ça. Il y a toujours, j'avais vu une entrevue du comédien Rowan Atkinson, celui qui fait Mr. Bean. Puis il raconte que Mr. Bean, il dit, je suis dans un concessionnaire automobile, j'attends que mon auto est au service, puis j'attends. Puis à un moment, il y a quelqu'un qui me regarde de loin, tu sais, puis je le vois bien, qui se pose des questions, puis qui commence à se... Il ressemble donc à... Puis là, il dit, le monsieur, il s'approche de moi, puis il me regarde, il dit, savez-vous que vous êtes le sosie presque semblable, presque parfait de ce monsieur Bean qu'on voit à la télévision. Puis là, Rowan Atkinson a dit, ben oui, merci, mais c'est moi qui tiens le rôle de Mr. Bean. Puis là, de le regarder en disant, ben, oh, farceur, va, yeah, you wish, t'aimerais ben trop ça, avoir son compte en banque, hein? Fait que des fois, tu sais jamais qui tu as affaire. Puis, tu sais, parlant de sosie, moi, je la raconte toujours, cette histoire-là. Charlie Chaplin s'est présenté lui-même dans un concours de sosie de Charlie Chaplin, et il a terminé troisième. C'est l'original. Sinon, autre poursuite judiciaire un peu farfelue. Ben, ça, j'en ai déjà parlé aussi de l'histoire de Pepsi, là, pis cette campagne publicitaire-là où tu pouvais ramasser des points, puis ultimement te ramasser avec un jet. Ben, ça a fait un grand procès. On dit ridicule parce que le prix à la base était ridicule, puis la poursuite aussi, que quelqu'un ait cru à ça. Mais on a quand même joué sur le fait qu'il n'était pas écrit nulle part que c'était pas un vrai jet puis que c'était une joke. Du côté de Pepsi, on s'est toujours défendu en disant « Oui, mais il me semble que c'est trop gros puis que tout le monde aurait dû comprendre la blague. » Ben oui, mais tu sais, des fois, faut pas faire confiance trop au bon jugement de certaines personnes. Sinon, puis ça, j'espère jamais, parce que c'est moi qui fais les météos à eau, hein. C'est moi qui fais pas mal de météos, et c'est déjà arrivé dans l'histoire qu'une dame a poursuivi un annonceur de météo parce qu'il avait pas annoncé la bonne affaire. Il avait dit qu'il était pour faire super beau, la fille s'habille comme un petit robe soleil puis toute l'équipe, puis finalement il fait pas beau, il pleut toute la journée, elle sort habillée de même, puis elle est pas prête, puis elle tombe malade, elle manque une couple de jours de travail, puis elle poursuit le journaliste, ben, c'est-à-dire le météorologue. Tu sais, franchement, avant de sortir de chez vous, t'as pas regardé. Moi, j'ai toujours la météo, c'est simple, t'as juste à regarder dehors, tu vas savoir quel temps qu'il fait. Mais elle a gagné, c'est ça le pire dans cette histoire-là, c'est qu'elle a gagné. Elle a eu 1 000 $, puis en plus de ça, l'annonceur a été obligé de s'excuser en direct à la télévision. Je termine rapidement avec deux. Premièrement, il y a un gars qui va au cinéma avec une dame, premier rendez-vous, il l'amène au cinéma, et elle parle avec son téléphone. C'est une fatigante de même, là. Puis elle est tellement sur son téléphone tout le long du film que lui, il dit « OK, c'est bien beau, après... » après le film puis la date, elle reçoit une mise en demeure une couple de jours après pour la valeur du ticket de cinéma, parce qu'elle dit, moi j'ai payé pour le cinéma, j'ai payé pour le popcorn, elle a fait que parler à son cellulaire, en plus de ça j'ai même pas été capable d'écouter le film comme du monde, fait que elle me doit 17,31 $. C'est des rangées, des cours puis des juges puis tout ça pour 17,31 $. Et la dernière, ben ça, on en a déjà entendu parler. En 92, il y a une madame qui est au volant de son véhicule. Elle va chercher un café au service à l'auto. Elle accélère un petit peu trop fort. Ça tombe. Le café se renverse sur elle. La brûle. Oui, c'est une brûlure quand même assez importante. Je te l'accorde. Mais elle a quand même poursuivi McDonald's pour un café qui était trop chaud et qui l'a brûlé. Et depuis ce temps-là, remarquez quand même, on fait énormément attention maintenant. Il est écrit là sur les verres à café. Peu importe le restaurant que vous prenez, il est écrit attention liquide chaud, attention très chaud. On avertit maintenant à cause de cette madame-là qui, ben oui, elle aussi gagné son procès. Ridicule. Lui, il n'est pas ridicule. On l'aime beaucoup. Quelle belle voix, quelle belle artiste. Voici Arpin Lépine et Chance dans le meilleur de la musique à haut.

0: Nous, on en a de la chance parce qu'on a Louis-Philippe Arnoirel, excellent journaliste, et qu'on va retrouver dans quelques minutes pour un bulletin de nouvelles nationales, les sports après, dernière heure de vos 100 000 matins aussi. Tout ça et bien plus encore dans quelques minutes à haut.
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3: Bon vendredi, ici Louis-Philippe Arnoirel. On commence à l'international. Le président Donald Trump a déclaré hier qu'un accord avait été conclu prévoyant le désarmement du Hamas, 9 mois après la signature d'un cessez-le-feu négocié par les États-Unis. De nombreuses incertitudes subsistent et ni le Hamas ni Israël n'ont immédiatement indiqué avoir donné leur accord. Donald Trump a affirmé hier sur les réseaux sociaux que l'accord, qui prévoit aussi le retrait des forces israéliennes de la bande de Gaza, serait mis en œuvre selon des étapes soigneusement structurées. L'accord présente un scénario très similaire à celui décrit par le président américain et ses principaux conseillers lors de la création de son Conseil de paix. La communauté métropolitaine de Montréal reproche au ministère de l'Environnement de ne pas permettre la publication de nouvelles cartes de zones inondables le 1er août, comme prévu. Selon l'organisation, la situation cause de l'incertitude et des soucis aux citoyens qui ignorent s'ils se trouvent en zone inondable. Depuis plusieurs années, la CMM, qui regroupe la majorité de la population du Québec, travaille à moderniser les cartes de zones inondables sur son territoire, selon le nouveau cadre réglementaire établi par Québec. Le premier lot de cartes devait être publié demain, mais le ministère de l'Environnement a retardé cette publication. Dans un échange de courriel avec la presse canadienne, le bureau de la ministre de l'Environnement, Pascale Derry, a indiqué que l'adoption des nouvelles cartographies est un exercice qui demeure sensible et qu'il reste encore certaines choses à ficeler. Et les négociations tendues entre WestJet et le syndicat représentant ses agents de bord se sont encore intensifiées hier. Le syndicat a déposé un préavis de grève de 72 heures, ouvrant la voie à un éventuel arrêt des activités de la compagnie aérienne à partir de dimanche. Le syndicat canadien de la fonction publique, qui représente 4400 membres du personnel navigant commercial chez WestJet, a souligné que les deux parties restaient très éloignées sur des questions clés. WestJet a répondu par un avis de lockout de 72 heures. C'est ce qui complète vos actualités Arsenal Media. Passez une bonne journée sur nos ondes.
4: Allons donc avec cette belle nouvelle pour l'organisation du Canadien de Montréal. C'est selon le site The Athletic, le modèle selon Athletics, c'est la rentabilité des contrats. Le Canadien qui est parmi les champions comme modèle, comme équipe qui respecte mieux les modèles, qui fait les meilleurs contrats, les meilleures transactions. Tu sais, t'as juste à penser aux contrats qui viennent d'être donnés, surtout avec ceux qui viennent d'être accordés à différents joueurs dans la Ligue nationale. Exemple, McLean Celebrini, 18,8 millions par année. Après ça, il y a Leo Carlson, 18 millions par année, Connor Bedard, tu sais, les jeunes ont signé des très, très gros contrats. Fait que c'est sûr que quand tu regardes Slavkovski, Suzuki, Caulfield, tu regardes Lane Hudson, tu regardes tous ces joueurs-là qui sont signés pour à peu près 8 millions, de la gang, là. Tabarouette, tu dis, OK, là, on a fait une bonne job. Donc, ce sont tous des contrats A+, selon le modèle de The Athletics. Et à ce moment-là, ben, c'est pour ça que le Canadien a tellement de contrats A+, qu'on se retrouve au sommet. Bon, les pires contrats de l'organisation, selon toujours le site de The Athletics, ce sont ceux de Philippe Dano puis de Josh Anderson. La bonne nouvelle, c'est qu'ils viennent à échéance cette saison. C'est quand même pas si mal que ça, là. Tu sais, c'est 5 millions par année. Dano, c'est 5,5, je pense. Tu sais, quand même, Philippe Dano a été très utile aux Canadiens. Puis je pense qu'ils vont continuer de l'être. Sinon, on se déplace. On se déplace pas, mais on va regarder ce que font nos équipes montréalaises en fin de semaine. Les Alouettes tentent de poursuivre ce très beau début de saison. 7 victoires, 1 défaite depuis le début. Et on affronte Ottawa ce soir du côté d'Ottawa. Donc, on affronte le rouge et noir. Et du côté de la MLS, le CF Montréal reçoit le New England Revolution au stade Saputo. Là, on tente de changer la donne parce que ça va pas super bien là, pour le CF Montréal, qui est quand même pas si loin que ça qu'une place en séries éliminatoires, mais on est à la course de Orlando. Et pourquoi je parle de Orlando? Parce que Orlando, jusqu'ici, début de saison ordinaire, mais là, ils ont Antoine Griezmann qui s'en vient, qui va se joindre à l'équipe, et je pense que ça devrait pas mal changer la donne. Et en fin de semaine, ben, c'est le début de l'Omnium Banque Nationale à Montréal, au stade IGA. Ce sont les hommes qui vont fouler le terrain. Ça commence samedi avec les premiers matchs de qualification. Bienvenue dans vos 100 000 matins, édition du vendredi 31 juillet, dernière de la semaine, dernier jour du mois de juillet. Un paquet de dernières pour mieux se relancer vers le mois d'août. C'est peut-être aussi votre dernier vendredi de vacances. Vous en aviez deux, c'est fait. Il vous reste encore une couple de jours. Profitez-en, profitez-en pleinement. Je sais pas comment vous nous écoutez ce matin. Là. Êtes-vous déjà au boulot, en auto? Comment vous êtes? Êtes-vous encore au camping en disant « On s'en va demain! » Ou vous arrivez vous êtes « Ah, moi, j'ai pris une petite journée de plus. Là, je commence mes deux semaines. » Ce matin, ça commençait. Là, fait que c'est mon premier vendredi de congé. Peu importe votre situation. Nous autres, on est là pour vous autres. On vous accompagne toute la journée. Moi, je suis là jusqu'à 9h, mais après ça, je vous laisse pas tout seul. Stéphanie Gagné arrive pour le meilleur de la musique en avant-midi. Richard Zetterois, les grands bazous. Puis après ça, Olivier Poitras, lui, est là pour l'après-midi. Puis ça continue même un petit peu plus loin, parce que c'est lui qui met le pied dans le week-end et qui vous attend pour le party haut. Fait que ça, c'est à ne pas manquer. Encore une fois, aujourd'hui, belle programmation aussi tout au long du week-end avec le meilleur de la musique. Puis ben, on sera déjà rendu à lundi à ce moment-là. Fait que, encore une fois, une belle heure pour vous autres. Dans quelques minutes... Ça fait plusieurs matins que je veux vous en parler. On est rendu où dans le génétiquement modifié? Tu sais, ça fait un bout de temps qu'on en parle. Hein? Moi, je me rappelle, il y a quand même un bon bout de temps que ça, j'étais jeune. Puis là, on commençait à parler de ça, les OGM. Ah, c'est quoi ça, les OGM, les organismes génétiquement modifiés? Ah oui, c'est quoi ça? Et là, ben, on s'est rendu compte tranquillement pas vite que ça avait de l'importance parce que ça changeait un peu nos habitudes de consommation. Ça changeait aussi ce qu'on était capable de faire pousser ou non ici au Québec. Et il y a eu de grandes avancées, je pense, au Québec, au Canada, mais à travers le monde aussi. Je vais vous en reparler dans quelques minutes. Parce que moi, tous les matins, je savoure quelque chose que je serais pas censé savourer à ce temps-ci de l'année si ce n'était pas des OGM. Je t'en reparle dans les prochaines minutes. On a de l'excellente musique avec Mumford & Son et Chris Stapleton ensemble qui nous chantent Here. Mais pour tout de suite... Ça, on aurait peut-être aimé ça que ça soit comme ça un peu plus cette semaine, là, qu'il n'y ait pas de pluie. Malheureusement, ça n'a pas été une super semaine. Ça n'a pas été désastreux non plus. Je dirais que dans l'ensemble, ça a quand même été, au niveau météo, des belles vacances de la construction. Profitez-en, c'est pas tout à fait fini encore. On écoute la formation Blind Melon à Haut.

0: Quand j'étais jeune, à un moment donné, on a commencé à parler de ça, les OGM, les organismes génétiquement modifiés, puis là, ça a fait bien peur, parce que là, on est capable d'aller modifier le code génétique de certains aliments, ça peut les rendre peut-être un peu plus indigestes, ça peut amener un paquet d'autres problèmes, au niveau des cultures, aussi au niveau des sols dans lesquels sont cultivées ces affaires-là, ben là, ça peut aussi venir changer la composition du sol, donc rendre peut-être même la terre fertile. Dans certains cas, tu sais, il y avait un paquet d'hypothèses. Puis là, ben force est d'avouer que 25 ans plus tard, ça a quand même fait certaines preuves. Paraît-il que le soya est l'aliment le plus génétiquement modifié, et c'est facile de savoir pourquoi, là. T'avais déjà vu ça, du soya au Québec, toi, avant? Moi, quand j'étais jeune, il y avait des champs de blé d'Inde, mais des champs de soya, il y en avait pas. Et là, ben, soudainement, on en a, les cultures sont très, très grandes, sont très, très vastes, justement parce que le soya a été modifié, a été génétiquement modifié pour pouvoir pousser dans différents environnements, autant dans celui du Québec que dans d'autres endroits dans le monde. Ceci étant dit, on a appliqué ça à plusieurs autres aliments. Et la preuve, elle est assez directe. Et j'en ai deux pour vous autres ce matin. Ça fait une couple de matins que je vais vous parler de ça parce que je mange encore des clémentines. Et non, c'est pas des nectarines, c'est pas des mandarines, c'est bel et bien des clémentines. Il est écrit sur le paquet. J'en achète encore, ma blonde, elle me fait toujours, tu vois, encore des clémentines? Je dis, ouais. Va arrêter de l'acheter quand elles seront commencées à être plus bonnes. Parce que moi, ma référence, c'est ça. Quand j'étais jeune, on mangeait ça, des clémentines, dans le temps de Noël. Il y avait ça, là. Début décembre, ça durait tout le mois de décembre. Il y en avait un petit peu au mois de janvier. Puis à un moment donné, commençait à être plus bonnes avec plein de noyaux dedans. Puis là, on arrêtait d'en manger. C'était pas intéressant. Puis il n'y en avait plus dans les épiceries. Ça durait à peu près un mois et demi, deux mois. Mais là, j'en mange encore. Fait que c'est ça que j'ai dit à ma blonde. Moi, ma référence, c'est quand ils sont plus bonnes, j'arrête d'en acheter. Puis le temps qu'ils vont être bonnes, ben, je vais continuer d'en acheter. J'adore les clémentines. J'en mange encore. Puis surprenamment, ils sont encore très bonnes. OK, ils viennent plus du Maroc. Il y a d'autres pays dans le monde qui ont décidé d'en faire pousser, qui ont décidé de se lancer dans la culture de la clémentine. Mais ils sont aussi bonnes. Moi, tant qu'ils vont être bonnes, je vais continuer d'en acheter. C'est quand même surprenant. Tu sais, on va quasiment pouvoir maintenant manger à l'année. Il y a d'autres affaires comme ça aussi qu'on peut presque manger à l'année. Et là, au Québec, ben, on va en avoir la preuve. Même, vous en avez déjà la preuve dans les différents kiosques de fruits et légumes. D'ailleurs, je vous invite ça à faire ça plus régulièrement. Allez dans la ferme locale. Allez là, ou allez encourager ce qui est local. T'sais, on travaille fort pour faire pousser du blé d'Inde. Au moins, ça prend du monde qui en achète. Puis achetez-le directement chez le producteur. Vous allez souvent payer un petit peu moins cher. Mais il est déjà sorti. Puis moi, j'y crois pas. Non, parce qu'encore une fois, quand j'étais jeune, les épluchettes de blé d'Inde, ça commençait à la fête à mon père, c'est 11 août. Bang, c'est dans ce coin-là que le blé d'Inde était au meilleur. Puis là, même encore, là, ça commençait. Puis là, c'est la troisième, la quatrième ou début septembre, le blé d'Inde était le meilleur possible. Croustillant, sucré, deux couleurs, c'était parfait, parfait, parfait. Avant ça, c'était le gros jaune pâteux qu'on aimait pas. Ben là, ma blonde en achète, je pense, il y a même deux semaines de ça. Non, on va pas manger du blé d'Inde, c'est modifié, génétiquement modifié, puis il est pas bon. À ce temps-ci d'année, c'est pas le vrai blé d'Inde, puis commence, monsieur Côté commence à chioler un peu, pas bon, pas de même, puis quand je te fais le blé d'Inde, puis un tabarouette, un petit peu de beurre, un petit peu de sel, et il était bon, il était croustillant. Fait que, on a même réussi à faire avancer les dates où les légumes sont prêts. Même les fraises aussi, on va en avoir, tu sais, on en a encore des fraises, des champs, là. C'est pas des affaires congelées qui sortent des frigidaires, là. Sont encore fraîches, sont encore bonnes. Fait que, OK, on peut bien chialer un peu sur les OGM, mais ça nous apporte quand même une plus grande diversité, surtout un plus long approvisionnement des fruits et des légumes qu'on adore tant manger. Gabriel Fredette nous chante Le Bon Choix dans le meilleur de la musique à haut.
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1: Courte pause et le hit des Grands Bassous s'en vient pour vous. Retour en 77 aujourd'hui avec la pièce We Will Rock You de Queen. Et là, ben, ça veut pas dire que vous allez l'entendre ce midi, mais c'est genre dans la chanson que vous entendez quand vous synthonisez les Grands Bassous avec Richard Zetsewa ouais, sur l'heure du midi. Restez là.
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2: Ici Michel Scarpino. La pluie a été abondante ces dernières heures en Haute-Mauricie. Dans son sommaire météo pour le Québec, qui a été publié en fin d'avant-midi hier, Environnement Canada a observé que 108 mm de pluie étaient tombés sur la région de la Tuque durant les derniers jours. Mais c'est dans les dernières heures, jeudi, que la pluie a été vraiment abondante. On affirmait que près de 100 mm de pluie sont tombés en 24 heures dans le secteur, ce qui a endommagé certaines routes. Le système a apporté des quantités de pluie importantes sur plusieurs régions du Québec. D'ailleurs, plusieurs routes de la région et des chemins forestiers ont été endommagés par les pluies diluviennes. Ce fut le cas notamment dans le secteur de la Croche, avec les rangs Est et Ouest, ainsi que dans plusieurs ZEC de la région. Le gouvernement du Québec retarde la publication de nouvelles cartes de zones à risque d'inondation. Le ministre de l'Environnement de l'époque, Benoît Charrette, avait promis en 2024 une nouvelle cartographie des zones inondables en raison de l'ampleur des changements climatiques. On sait que la Haute-Mauricie regroupe plusieurs secteurs à risque, dont celui de la Croche. Le tournoi de volleyball de plage Explosion sera de retour cette fin de semaine à la Tuque. En tout, 200 personnes réparties dans 60 équipes vont participer à cet important rassemblement sportif dans les classes A, B ou C. Selon l'organisatrice Laila Piché, on pourra assister à de très bons matchs de volleyball. Les participants d'un peu partout sont attendus.
3: Oui, on attire des équipes d'un peu partout. Donc, on a des équipes de Montréal, de Trois-Rivières, de Québec. Et on a déjà eu des équipes de Sept-Îles, de Toronto. L'année passée, on en avait une. Mais cette année, on reste dans les coins de Montréal-Québec.
2: De la restauration sera accessible sur place. Les spectateurs sont les bienvenus. Et d'intéressantes bourses seront offertes aux gagnants. Parallèlement au tournoi de volleyball, un tournoi de cornhole sera présenté au même endroit. Il est toujours possible de s'inscrire pour le cornhole via la page Facebook du tournoi de volleyball de plage Explosion. C'est tout pour vos actualités Arsenal Média. On vous souhaite une bonne journée avec nous. 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
4: La Tuque, OK, je te le donne, on a déjà vu pas mal mieux que ça, mais on a déjà vu pire aussi. C'est quand même pas si mal ce qu'on prévoit aujourd'hui avec alternance soleil-nuage. On a juste un petit 30% de probabilité d'averse et ça reste chaud aujourd'hui avec un maximum à 27 avec le facteur humidex. On pourrait même ressentir jusqu'à 32. Présentement, on a 22 degrés au cœur de la ville. Pour demain, c'est à peu près le même scénario qu'aujourd'hui, peut-être un peu plus nuageux, risque d'orage aussi en fin de journée. Puis dimanche, ben ça va être de la pluie. 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
1: Merci d'être là, bonne journée.
4: On a toujours de l'excellente musique à cette heure-ci. En tout cas, moi, ça tombe dans ma catégorie parce que c'est les grands bisous avec Richard Z. C'est vrai, puis on fait toujours jouer le genre de chanson que vous allez pourrez entendre quand vous synthonisez Richard Z et ses grands bisous à l'heure du midi. Aujourd'hui, retour en 1977.
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2: Il y a un article dans le journal de Montréal d'aujourd'hui qui fait suite à un peu à ce que je vous ai dit en vous parlant de ça. Je pense que c'est cette semaine ou la semaine passée. J'ai parlé d'un raton laveur qui fait fureur aux États-Unis parce qu'il y a une malformation de la colonne. Il a l'air d'une grosse boule de poils, puis avec les pattes trop longues, il marche drôle, puis il se déplace bizarrement. Il est très... pas apprivoisé, là. Mais mettons qu'il est loin d'être sauvage, il promène beaucoup dans les maisons, dans les quartiers restes, là. C'est certain, là, il est beaucoup plus en sécurité, là, que dans la vraie nature où il y a de la misère à se déplacer. Puis aussi qu'il ferait un excellent repas pour un coyote ou une autre bestiole plus grosse que lui. Les gens le nourrissent, les gens l'approchent et tout ça. Puis moi, je vous ai dit en fin d'animation, qu'il faut faire attention avec la nature. La nature sauvage, de même, on sait jamais. Bon, on n'a qu'à penser au grand-papa, là, il y a quelques semaines de ça, qui s'est fait renverser par un bison. Quoi qu'il ne pouvait pas se douter de rien. Là. Il était avec son petit-fils, il était loin. Le bison était couché à terre, il se roulait, puis à un moment donné, je sais pas quel genre de mouche l'a piqué. Il a décidé de partir après le monsieur. Le monsieur, il est revolé dans les airs, hospitalisé. Au moins, il s'en est sorti. Il a fait mal, pas mal, mais au moins, il s'en est sorti. Fait que des fois, le rapprochement de la nature sauvage et de l'être humain est pas la meilleure. Puis surtout quand il peut avoir des risques de maladies puis des maladies graves pour l'être humain, comme la rage. Là, tu dis, ben non, la rage, c'est réglé depuis un bout de temps, des vaccins, blablabla. Ouais, mais si c'est pas traité, la rage, tu peux en mourir. Puis si t'es pas traité vite, puis qu'elle s'installe, un coup qu'elle est installée, elle s'en va plus, puis tu vas mourir. Et là, présentement, ben les agents de la faune au Québec sont inquiets quand même, là, parce qu'il y a quelques cas de rage du raton laveur, ben de rage animale comme ça qui ont été signalés, pas chez l'être humain, mais des animaux de compagnie qui ont été mordus par des ratons laveurs ou par d'autres bestioles qui leur amènent ça à la maison. Eux, puis c'est une suite d'événements. Puis là, ils ramènent ça à la maison, puis ça peut être dangereux aussi. Là, tu sais, vous avez des enfants, même pour vous autres aussi, votre chat décide de vous mordre pour une raison X, Y, vous jouez avec, c'est du fun, puis là, whoop, il a pogné en rage parce que lui aussi, c'est fait. Tu sais, tenez-vous loin de les animaux sauvages, laissez-les aller, laissez-les faire leur affaire. D'ailleurs, c'est pas compliqué aussi, hein, pour plusieurs sites quand vous allez vous déplacer, là. Vous voyez une belle mare de canards, vous voyez des petits canards, il est souvent écrit, il est tout le temps écrit, ne nourrissez pas les animaux. Parce que, un, ça nous met en danger, nous autres, pour X ou Y raison, mais aussi, ça crée une habitude pour l'animal. Il dit, non, mais moi, on me nourrit. Pas besoin. Plus besoin de me nourrir. Plus besoin d'apprendre à chasser. Plus besoin d'apprendre à garder ma nourriture parce qu'on m'en donne gratuitement. Ah, yes, sir. Puis en plus de ça, ben, c'est parce que souvent, ils donnent n'importe quelle cochonnerie. Ce qui est, on va s'entendre, pas très, très bon pour les animaux. Ce qui est bon pour nos oreilles, c'est de la bonne musique. Et ça, c'en est une. C'est Jeff Posey avec Ballon Sonde dans le meilleur de la musique. À haut!

0: Mais il reste encore une bonne vingtaine de minutes à vos 100 000 matins avant l'arrivée de Stéphanie Gagné qui vous accompagne dans le meilleur de la musique en avant-midi. Et elle qui met la table pour Richard Zetirois et ses grands bazous à compter de midi. Manquez pas ça. Après ça, ben, c'est le show d'Olivier Poitras. Parce que lui, il est là d'habitude en après-midi, il vous accompagne dans le meilleur de la musique. Mais le vendredi, il y a un petit spécial. C'est lui qui finit la journée en beauté. C'est lui qui met le premier pas dans le week-end. Fait que manquez pas ça. Aujourd'hui, encore une bonne vingtaine de minutes de vos 100 000 matins.
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2: 8h41 minutes. Bienvenue à la portion locale des 100 000 matins. On va se jaser d'actualité. C'est le cas chaque fois, chaque jour, évidemment, à cette heure-ci. Premièrement, petit retour sur les Jeux du centre-ville hier. Quelle belle prestation. Je parle au pluriel, bien évidemment, qu'on a pu voir et entendre avec Fake Empire, également avec PL Belval et Tailgate Radio. C'était présenté donc sur la scène à l'angle des rues commerciales et Saint-Joseph. Alors, belle prestation, des styles musicaux différents, mais qui ont rallié tout le monde. C'est vraiment très, très, très festif. Alors, une belle soirée. Il y avait des gens sur place en très, très grande quantité. Il en reste un le 13 août prochain. Ce sera plus rock, évidemment. Ce sera une belle finale, ça aussi, là, pour les jeudis centre-ville. Ce qui s'est passé, évidemment, c'est incontournable dans le domaine de l'actualité. La pluie qui a été abondante ces dernières heures, ces derniers jours en Haute-Mauricie. Si vous l'avez pas vu hier, le sommaire météo pour le Québec qui a été publié en fin d'avant-midi hier, Environnement Canada, qui observait que 108 mm de pluie sont tombés sur la région de la Tuque durant les derniers jours. Mais là, il y a une petite période, une fenêtre de 24 heures où ça a vraiment tombé, là. C'est une moyenne, bien évidemment, là. Plus de 100 mm de pluie sur le secteur de la Tuque. Ça a endommagé certaines routes, bien évidemment. On en a parlé beaucoup hier. On a reçu Hélène Langlais, là, de la ville de la Tuque, qui nous a fait un topo hier après-midi sur les chemins, là où c'était plus problématique, bien évidemment. Alors, je sais que, bon, par exemple, dans le secteur des rangs au est et ouest à la Croche, ben, il y a eu des travaux qui ont été faits afin de permettre, justement, la circulation de se faire de façon normale. On a vu aussi des dommages importants être signalés sur la route forestière 10, notamment au kilomètre 142,5. Là où c'est assez amoché, si vous me passez l'expression. Il y a des prix dans des chemins qui sont aussi survenus dans certaines pourvoiries des ZEC de l'agglomération de La Tuque. Alors, par exemple, on a insisté hier sur la ZEC Kiskissing. On disait que c'était un des endroits, justement, où ça avait frappé assez fort, là. Et ce matin, la ZEC Kiskissing qui a publié une mise à jour importante. Alors que plusieurs accès sont impraticables, on disait que le chemin vers le lac Long a été emporté. L'accès est impossible au lac à la hauteur. On disait que l'entrée vers la ZEC par le lac Édouard est inaccessible pour l'instant. Il y a un autre accès qui est possible par le chemin de la 50. Et les chemins des secteurs Ventadour et Aberdeen sont également impraticables. Il y a des travaux de correction là qui vont être effectués, évidemment, sous peu. Mais c'est pour dire combien Dame Nature a frappé fort avec cette quantité incroyable de pluie qui nous est tombée dessus au fil des derniers jours. Je vous invite à suivre sur Mont-la-Tuque, évidemment. On va suivre ça tout au long de la journée, de la fin de semaine également. S'il y a de nouveaux développements, on sera là pour vous en faire part. Évidemment, vous savez qu'on intervient en onde aussi. S'il se passe des choses, on sera là pour vous en faire part. Dans quelques instants, on parle avec Mélissa Lauzon de Ville-de-la-Tuque qui va nous parler d'une fête importante qui se tient dans le secteur parent. Vous savez que la fête familiale a été présenté à la Croche la semaine dernière. Elle me disait, savez-vous combien de gens ont acheté un bracelet pour participer à la fête de la Croche? 714 personnes, c'est ce qu'on nous disait là la semaine dernière, donc un gros, gros succès. 714 personnes qui sont rendues donc à cette fête familiale. C'est dire combien c'est apprécié, combien c'est important cette fête-là. Il y aura donc beaucoup de monde également du secteur, du côté de parents. On parle des activités qui seront prévues dans quelques instants. En musique, voici Coldplay à 8h45.

0: Et le point au 97.1. Après le grand succès qu'a connu la fête familiale dans le secteur de la Croche la fin de semaine dernière, ben c'est au tour des gens du secteur parent de Ville de la Tuque de vivre une fête familiale eux également. Et c'est une belle programmation qui sera présentée ce samedi. Pour en parler, Mélissa Lauzon du service des loisirs de Ville de la Tuque. Bonjour Mélissa.
1: Bonjour Michel.
0: Oui, effectivement, belle tradition là-bas dans le secteur de parents. Qu'est-ce qui attend les gens là-bas?
1: Donc, une grosse journée, Michel. Donc, on attend les gens sur le site à partir de 13h avec des jeux gonflables pour les tout-petits. On aura un canon à mousse, barbe à papa, popcorn, limonade, nachos, des guimauves chocolatées, avec une ambiance musicale avec Daniel Lachance. On prolonge ça avec un souper épluchette de maïs et hot dog, puis on finit la soirée avec un magnifique feu d'artifice.
0: Et ça, ça se passe, je pense, au centre communautaire là-bas?
1: Exactement, au centre communautaire. Donc, il y a beaucoup de stationnement pour tout le monde. Donc, tout le monde est bienvenu.
0: Alors donc, Mélissa, c'est important de mentionner l'activité. L'activité est gratuite là-bas dans le secteur de parents, puis toute la population là-bas est invitée à y participer, ça c'est sûr.
1: Oui, on espère vous voir en grand nombre, puis venez vous sucrer le bec, puis jouer dans les jeux gonflables avec nous.
0: Absolument, fête familiale de parents, donc ce samedi dès 13h. Mélissa Lauzon de Ville de la Tuque, merci beaucoup.
1: Merci beaucoup, Michel.

Si vous êtes sur les plans d'eau durant la fin de semaine, ben sachez que la Sûreté du Québec et les corps policiers vont effectuer une opération qu'on appelle nationale le concerté en sécurité nautique. Ce qui veut dire, c'est que les policiers vont intensifier leurs interventions les 1er et 2 août, ça c'est samedi et dimanche. Cette opération va cibler particulièrement les comportements des plaisanciers qui contribuent à mettre leur propre sécurité et celle des autres en danger. On disait que à quai, sur les plans d'eau comme sur la route, ben l'achalandage est important. Et puis dans la majeure partie des collisions, des chavirements, des noyades, le comportement humain est un facteur important. Alors, il faut connaître son embarcation et se familiariser avec les équipements lorsqu'on pratique des activités nautiques pour éviter des situations déplorables reliées à l'inexpérience. Alors, les policiers vont effectuer différentes interventions auprès des gens qui seront sur autant à quai là, que sur les plans d'eau durant la fin de semaine. Et justement, ce qui nous attend côté météo pour la fin de semaine, ben aujourd'hui, ce sera un ciel variable, 30 % de risque d'averse, maximum de 27. Avec l'humidex, on va connaître 32 degrés. Pour ce soir, cette nuit, ce sera partiellement nuageux, 30 % de risque d'averse, un peu de brouillard durant la nuit, minimum de 17. Demain, samedi, nuageux, 40 % de risque d'averse le matin, tôt en après-midi. Il y a des averses qui vont débuter en après-midi. Il y a même possibilité d'un orage, maximum près de 25. On prévoit également des averses pour dimanche. Au centre-ville, actuellement, on a un mercure de 17 degrés Celsius. 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Et je vous rappelle que les déjeuners vous sont servis tous les jours dès 6 heures. On vous souhaite un bon week-end. Soyez prudents dans tous vos déplacements. On se reparle lundi, 8h45.

0: de bon. Ça se termine comme ça, une autre belle semaine de radio, une autre belle semaine de vos 100 000 matins. Merci d'avoir été là. Ça a été super le fun encore une fois. Merci à tous ceux qui nous ont écrit, tous ceux qui continuent de nous écrire. Puis vous pouvez le faire en tout temps, 1-855-407-2346, 1-855-40-RADIO. Ça nous fait toujours plaisir de vous lire. Stéphanie Gagné s'installe dans quelques minutes pour le meilleur de la musique en avant-midi. Richard Zetirois suit avec ses grands bazous sur l'heure du midi. Après ça, Olivier Poitras s'installe à partir de 13h, vous accompagne l'après-midi, mais vous accompagne aussi en soirée. C'est lui qui le party pour le week-end. Fait que manquez rien de tout ça. Passez un excellent week-end. Et puis nous, on se retrouve lundi. Je vais être là sans faute. 5h58, vous arrivez quand vous voulez. Tout le monde est toujours bienvenu n'importe quand. Bonne journée, bon week-end. À lundi. Salut.
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3: Vendredi, la petite dernière de la semaine, les dernières heures avant la fin des vacances de la construction. Stéphanie Gagné avec vous jusqu'à midi pour le meilleur de la musique à Eau partout au Québec. Et ce matin, Pepsi qui s'invite sous la douche. On a économisé de façon originale en épicerie et critique du dernier Spider-Man. Il paraît que ça fait longtemps que Spider-Man n'a pas été sa coche comme ça. C'est dans Temper City, All Music, Luke Combs, l'écoloc. Et à l'instant, un artiste qui va nous offrir du nouveau matériel en septembre prochain, Ride Lonesome, ne s'arrêtera pas au Québec pour sa prochaine tournée, Le Tana. Ah oui, parce que moi, j'avoue que je sors souvent mes CD de bec à la maison. Par chaque fois, ça me comble de bonheur. Ouais. Oui, sa musique, mais j'avoue que toujours aimé son look. Voici Beck, Loser, retour en 1990.

Il y a quelques heures de ça, vous étiez peut-être sous la douche. Vous utilisez peut-être un savon bien, bien normal, un gel douche, là, mais Pepsi s'invite maintenant dans votre intimité. Sous la douche, détail à venir dans les prochaines minutes. Et en musique, ils sont en plein cœur d'une tournée américaine. À la fin, où seront à Montréal pour le Warp Tour et au Festival de Montgolfière de Gatineau, aussi à la fin août. On les écoute, voici

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1: Il y a une maison de cosmétiques qui s'appelle Glamlight. Ils sont vraiment très audacieux. Ils ont déjà fait des collaborations, maquillage, puis encore pour des parfums et des produits avec Tabasco. Chucky aussi, la petite poupée qui fait peur. Là. Et là, maintenant, on va ailleurs et on offre des produits dérivés du Pepsi. Une association avec la marque Pepsi pour offrir un gommage pour le corps avec un soupçon vanillé. Et sinon, un gel douche Pepsi avec l'odeur, là, vraiment, et une petite touche de cerise. Et il paraît que ça a pris du temps à élaborer ces odeurs-là. 3000 échantillons, 5 ans de travail pour nous offrir ça en magasin. Alors, ça se peut très, très bien en fin de semaine que vous voyez ça sur les tablettes de vos pharmacies. Vous me tiendrez au courant si ça marche puis que ça sent vraiment le Pepsi. Des choix là, Counting Blue Cars. Ça s'en vient pour le meilleur de la musique à haut.
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1: Il y en a pour qui les vacances tirent à leur fin. Pas tout de suite, mais quand même dans les prochaines heures. Et il y en a pour qui, dans les prochaines heures, les vacances débutent. Oh, il y a de la fébrilité dans l'air. Un peu de pression.

0: un débat dur depuis des années. Quel acteur incarne le mieux Peter Parker, alias Spider-Man? L'original, Tobey Maguire, moi, c'est celui que j'ai préféré. Il a été remplacé par Andrew Garfield par la suite. Et là, celui qui est en poste, c'est Tom Holland. Et ça, il paraît là, que c'est lui qui propose la meilleure version de Peter Parker, Spider-Man, vu jusqu'ici. Et là, ben, il y a Brand New Day qui vient à peine de sortir. Et là, ben, bien sûr, forte chance que ça devienne en tête du box-office pour le prochain week-end. Mais les critiques sont assez bonnes. On parle de nombreuses scènes d'action, structures inhabituelles, mais qui fait en sorte qu'on voit pas le temps passer. Et peut-être un petit temps mort là vers la fin. Mais sinon, la finale, très puissante et prenante, c'est ce qu'on retient. Alors, ben, bon cinéma pour ceux et celles qui ont prévu aller le voir. On est en route vers vos infos, Arsenal Media et Somber à venir. À haut.
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5: Ici Michel Scarpino, le président Trump a déclaré hier qu'un accord avait été conclu prévoyant le désarmement du Hamas 9 mois après la signature d'un cessez-le-feu négocié par les États-Unis. De nombreuses incertitudes subsistent et ni le Hamas ni Israël n'ont immédiatement indiqué avoir donné leur accord. Les négociations tendues entre WestJet et le syndicat représentant ses agents de bord se sont encore intensifiées hier. Le syndicat a déposé un préavis de grève de 72 heures hier, ouvrant la voie à un éventuel arrêt des activités de la compagnie aérienne à partir de dimanche. Et puis le produit intérieur brut réel a progressé de 0,3% en mai, ce qui laisse présager une solide reprise au deuxième trimestre, selon Statistique Canada. Les chiffres du PIB de mai ont dépassé les premières estimations de l'Agence fédérale qui anticipait une croissance d'0,1% pour le mois. C'était vos actualités Arsenal Média.

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existe maintenant une épicerie où on peut payer moins cher en donnant un peu de notre temps. Tu sais, comme la joke que quand tu vas au resto et tu veux pas payer, tu dis « je vais aller laver la vaisselle ». C'est presque ça. Puis c'est pas une joke cette fois-ci, c'est du sérieux. Détail à venir dans quelques minutes, mais juste avant, la toune de Friends, 1995 pour The Rembrandts et « I'll be there for you » à haut.

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1: Une épicerie en coopérative, ça existe. Ça existe un peu partout sur la planète, mais il y a vraiment un exemple très inspirant qui nous a été présenté sur le fil de presse. C'est à Pointe-Saint-Charles, l'épicerie Le Détour, qui est une coopérative. Et chaque item a deux prix. Un pour les membres de la coop et l'autre pour ceux qui ne le sont pas. Et c'est 400 personnes qui collaborent au succès de cette entreprise en offrant, pour avoir un rabais, 3 heures de travail par mois. C'est des membres de 10 à 87 ans qui s'impliquent selon leurs habiletés ou encore leur inspiration. Et le but, dans le fond, de l'épicerie, c'est de faire des petites marges de profit, de couvrir les besoins de base comme le loyer, les réparations, quelques salaires qui sont nécessaires. Et puis, dès qu'il y a du profit, bien, les ristournes sont reversées à l'ensemble des membres. Bien inspirant pour au Québec, il y a 92 commerces de ce genre-là. Puis, plusieurs sur la planète aussi. De quoi être bien inspiré. Mumford & Sons, Rubber Band Man, ça s'en vient avec le meilleur de la musique à haut. Oh.

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Voici Pat Michaud.

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2: Ici Michel Scarpino, le président Trump a déclaré hier qu'un accord avait été conclu prévoyant le désarmement du Hamas 9 mois après la signature d'un cessez-le-feu négocié par les États-Unis. De nombreuses incertitudes subsistent et ni le Hamas ni Israël n'ont immédiatement indiqué avoir donné leur accord. Les négociations tendues entre WestJet et le syndicat représentant ses agents de bord se sont encore intensifiées hier. Le syndicat a déposé un préavis de grève de 72 heures hier, ouvrant la voie à un éventuel arrêt des activités de la compagnie aérienne à partir de dimanche. Et puis le produit intérieur brut réel a progressé de 0,3% en mai, ce qui laisse présager une solide reprise au deuxième trimestre, selon Statistique Canada. Les chiffres du PIB de mai ont dépassé les premières estimations de l'Agence fédérale, qui anticipait une croissance d'0,1% pour le mois. 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

soyez prudents dans vos déplacements. Et là, c'est fâchant de voir ces vitesses excessives qui sont encore un peu trop en vedette sur nos routes. Puis là, on est à la fin des vacances de la construction. Il va y avoir pas mal de monde dans le chemin. Soyez prudents. Puis je pense, pour vous garder zen, syntonisez haut pour le meilleur de la musique. La preuve, voici Blink 182.

quoi vos plans pour la fin de semaine? Ben, ça m'intéresse, ça peut peut-être m'inspirer. Moi, il y a beaucoup d'options. Je vais essayer d'improviser là-dedans, peut-être des shows, rando, ça aussi c'est au menu, puis j'ai acheté des côtes levées, fait qu'il faudrait bien faire un petit trou dans l'horaire pour faire un beau projet de barbecue, ça c'est toujours le fun. Voici Jean Leloup pour le meilleur de la musique à haut.

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1: Oh. Le réchauffement climatique, ça va loin. La preuve, on dit qu'on a fait la découverte d'ossements de mammouths en Bulgarie, dans le lit du Danube, dont le niveau est exceptionnellement bas, ce fleuve qui est en vedette dans ce pays-là. Puis c'est un mammouth. Pour l'instant, les ossements appartiendraient à un jeune spécimen, un mammouth laineux qui a vécu pendant la période glaciaire, a été trouvé dans le nord de la Bulgarie par un habitant d'un village là-bas. On a appelé le musée de dire il y a peut-être quelque chose qui pourrait vous intéresser. Et les spécialistes ont identifié une mandibule, des fragments de défense, une partie de l'omoplate, un fémur avec sa tête articulaire. Hey, c'est fou. C'est une bonne, mais une moins bonne nouvelle. C'est que la baisse du niveau du fleuve pourrait mettre aussi à jour d'autres vestiges et une nouvelle prospection de la zone qui est prévue pour fouiller un peu plus loin. Ouais, impressionnant, vraiment. Some nights, fun. Ça s'en vient avec le meilleur de la musique. À haut.
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Il y a un texte à son sujet dans le fil de presse ce matin où on parle de ces shows qu'il donne cet été. Et lorsqu'il fait des grandes foules, il paraît que ça explose de partout, qu'il est beurré un peu dans la mise en scène. Ben, il sera aux grandes fêtes TELUS avec Caïn à Rimouski pour ce dimanche. Puis, c'est sûr, il y a ces chansons qui seront à l'honneur, ces chansons qui tournent partout sur les radios au Québec et très souvent sur le réseau O. Puis, il y a les chansons des Cowboys fringants aussi qui seront entonnées par...

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1: Salutations à ceux et celles qui finissent leurs vacances dans les prochaines heures, les prochains jours. À ceux et celles qui débutent leurs vacances, ça c'est dans les prochaines minutes, je vous le souhaite. Mon nom est Stéphanie Gagné, puis non, les vacances c'est un peu plus tard, alors je serai encore avec vous la semaine prochaine. Puis j'ai comme cette habitude, c'est pour mon petit côté maman, de vous dire d'être prudent dans vos déplacements. Mais là, je vous le dis de façon plus sérieuse encore, avec la fin des vacances de la construction, il y a pas mal de monde dans le chemin. Soyez prudents, je vous en prie. ZZ Top, Leg, ça s'en vient pour amorcer les grands bazous avec Richard Zetirois. Ciao!
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2: Ici Michel Scarpino, la Sûreté du Québec ainsi que plusieurs corps policiers de la province vont intensifier leur présence sur les plans d'eau durant la fin de semaine dans le cadre d'une opération nationale concertée en sécurité nautique. Les policiers vont cibler les comportements des plaisanciers qui peuvent mettre à risque leur sécurité ainsi que celle des autres. Les agents vont réaliser des interventions auprès de la clientèle nautique, tant à quai que sur les plans d'eau. L'économie a connu une croissance soutenue en mai et semblait en voie d'enregistrer une reprise solide pour l'ensemble du deuxième trimestre. Selon Statistique Canada, le PIB brut réel a progressé de 0,3% en mai grâce à la croissance enregistrée par les industries productrices de biens et les industries productrices de services. La troisième de la série des quatre soirées des Jeudis Centre-Ville aura réuni beaucoup de gens à l'angle des rues commerciales et Saint-Joseph. Les deux formations en vedette, Fake Empire et PL Belval, ont livré d'excellentes performances au dire des gens présents. Rappelons que la dernière soirée des Jeudis Centre-Ville permettra de voir The Bad Company et Appetite for Democracy, un hommage à Guns N' Roses, le jeudi 13 août. C'était vos actualités Arsenal Média.

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2: Ben salut tout le monde, très heureux de vous amener en musique vers un beau week-end avec ce show radio qui s'appelle Les grands bazous. Et on va vous faire savourer votre heure de lunch avec les grands classiques du rock d'ici et d'ailleurs. À la production de ce show radio, Michael Gagnon.
3: Hello!
2: De bonne humeur.
3: Ben écoute, c'est mon avant-dernière avec toi.
2: T'es content?
3: Ben je sais pas, non, c'est pas de même que je voulais le dire, Richard.
2: Ok, mais tu t'en vas en vacances la semaine prochaine.
3: Même pas.
2: Non!
3: Ben non, je vais être là. Et c'est Sylvain qui va prendre la chaise.
2: Il va s'occuper de moi. On va voir du ZZ Top dans les prochaines secondes. C'était pratique quand tu voulais acheter un disque de ZZ Top parce que t'étais sûr que c'était dans le dernier bac de vinyle, de la dernière section dans le fond du magasin. Facile d'aller chercher le disque que tu voulais de ce groupe. On va les écouter avec Legs au meilleur de la musique.

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1: Dernier jour du mois de juillet, aujourd'hui 31 et le 31 juillet, mais en 2012, il y a Bruce Springsteen et son groupe The E Street Band. Eux sont au stade olympique d'Helsinki en Finlande. Ils vont donner un show qui va durer 4 heures, 6 minutes. Et 4 ans plus tard, The Boss Springsteen, lui, à Helsinki encore, va être à 2 minutes de battre ce record de 4 heures, 6 minutes sur scène. On va l'écouter, Bruce Springsteen, avec Glory Days, au meilleur de la musique.
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0: Ben ici, c'est toujours le meilleur de la musique sur le réseau Arsenal Media. Nous sommes le plus grand radio-diffuseur au Québec. On a un quart d'heure non-stop devant nous avec, entre autres, Radiohead et les Red Hot Chili Peppers. C'est un 15 minutes qui va commencer avec une reprise d'une chanson de Don Henley, ex-Eagles. La pièce, c'est Boys of Summer. Le groupe, c'est The Ataris. Et pourquoi ce nom? Ben, c'est que le chanteur, auteur, compositeur, guitariste Chris Rowe est un collectionneur de cartouches de jeux vidéo Atari. Alors, il n'y a pas d'autre explication à ce nom de groupe.
1: C'est une logique.
0: Ça se tient très solide. Oh oui. Un gros collectionneur. On va les écouter The Ataris dans un instant au meilleur de la musique.
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1: Oh. Ben dans ce 15 minutes non-stop, ça se conclut avec Radiohead, la pièce Creep. C'est le premier succès de Radiohead, en fait, sur leur premier album qui s'appelle Pablo Honey. Ça parle d'une attirance obsessionnelle non réciproque.
2: Pourquoi tu me regardes de même?
1: Où le chanteur dit à une fille... You look me like a creep. Tu me regardes comme si j'étais une personne étrange, désagréable. Bon, c'est l'une des plus grandes chansons rock de tous les temps, selon Rolling Stones. Il y a le Rouge et Noir qui va affronter les Alouettes à Ottawa ce soir à 19h30. Et il me semble qu'il y a un match des Blue Jays de Toronto.
2: Oui, à Toronto, 19h07, on reçoit les Cards de Saint-Louis, les Cardinals.
1: En 2 juin, mais là, je parle pas de nous, là, je parle pas de moi ni de toi. Là, c'est de la chanson de Robert Charlebois qu'on écoute au meilleur de la musique.
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1: Ben, c'était Jonathan Pinchot avec des vieux chums. Ça conclut ce show radio. Nous, on sera là dimanche matin de 9 à 10. Vas-tu être là, Michael?
2: Excuse-moi.
1: C'est toi qui es là dimanche matin.
2: Oui, c'est moi qui est là. Alors,
1: j'espère que tu vas être là.
2: Non, non, je vais être là. Inquiète-toi pas. Là. On va prendre un café, par exemple. Un sucre.
1: Ben, bonne fin de vacances à construction. Ça se termine ce week-end. Soyez prudents sur les routes. Nous, on vous suggère de rester à l'écoute des stations hauts du réseau Arsenal Média parce qu'ici, c'est toujours le meilleur de la musique. Puis, bon week-end, bonne fin de vacances. Salut tout le monde. Bye!
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4: Ici Michel Scarpino, la Sûreté du Québec ainsi que plusieurs corps policiers de la province vont intensifier leur présence sur les plans d'eau durant la fin de semaine dans le cadre d'une opération nationale concertée en sécurité nautique. Les policiers vont cibler les comportements des plaisanciers qui peuvent mettre à risque leur sécurité ainsi que celle des autres. Les agents vont réaliser des interventions auprès de la clientèle nautique, tant à quai que sur les plans d'eau. L'économie a connu une croissance soutenue en mai et semblait en voie d'enregistrer une reprise solide pour l'ensemble du deuxième trimestre. Selon Statistique Canada, le PIB brut réel a progressé de 0,3% en mai grâce à la croissance enregistrée par les industries productrices de biens et les industries productrices de services. La troisième de la série des quatre soirées des Jeudis Centre-Ville aura réuni beaucoup de gens à l'angle des rues commerciales et Saint-Joseph. Les deux formations en vedette, Fake Empire et PL Belval, ont livré d'excellentes performances au dire des gens présents. Rappelons que la dernière soirée des Jeudis Centre-Ville permettra de voir The Bad Company et Appetite for Democracy, un hommage à Guns N' Roses, le jeudi 13 août. C'était vos actualités Arsenal Média.

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2: Oh. Vendredi 31 juillet, non seulement dernière de la semaine, mais dernière du mois. Olivier Poitras qui vous accompagne pour une bonne partie de l'après-midi, début de soirée. Ensemble jusqu'à 19h le vendredi. Toujours un plaisir de vous savoir là. Un gros merci d'être branché sur les ondes de haut. Dans les prochaines, Shaboozy avec Cowgirl, ça s'en vient. Imagine Dragons également avec Bad Liar, ouais. Et tout de suite, on passe avec Tame Impala et Dracula. Dans le meilleur de la musique à haut. Oh.

retrouver le samedi matin dans le Hit 15 avec l'excellent Chuck Noël. C'est Shaboozy qui s'amène sur nos ondes. Cowgirl, le meilleur de la musique, ici à O. Bon vendredi!

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1: Oh. Ah ben, c'est rendu un classique hein, du vendredi quand on vous invite à aller faire votre tour sur le boutiquelecargo.com. 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Dans les prochaines minutes qui s'amènent, la musique de Somber avec Homewrecker à O.
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Hey Cherry est safe tonight sur les ondes de haut. Nous, on va poursuivre ça dans le meilleur de la musique jusqu'à 16h. Par la suite, ben, ce sera le party haut. Ouais, Olivier Poitras qui vous accompagne. Les Cowboys Fringants, en berne. 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
1: Je m'adresse aux adeptes de camping. Il y a eu beaucoup de changements de réglementation au courant de l'été. Entre autres, pour ce qui est du nombre d'adultes maximal sur un emplacement de camping, aussi sur les tolérances, entre autres pour les couvre-feux et tout ça, la musique et le bruit. Comment vous trouvez les nouveaux règlements? Est-ce que ça vous choque? Est-ce que ça vous dérange? Ou est-ce que pour vous, ça fait votre affaire? Vous pouvez nous laisser vos commentaires sur la messagerie texte. Mumford & Son, here! Ça s'en vient dans les prochaines.
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5: Ici Michel Scarpino, la Sûreté du Québec ainsi que plusieurs corps policiers de la province vont intensifier leur présence sur les plans d'eau durant la fin de semaine dans le cadre d'une opération nationale concertée en sécurité nautique. Les policiers vont cibler les comportements des plaisanciers qui peuvent mettre à risque leur sécurité ainsi que celle des autres. Les agents vont réaliser des interventions auprès de la clientèle nautique tant à quai que sur les plans d'eau. L'économie a connu une croissance soutenue en mai et semblait en voie d'enregistrer une reprise solide pour l'ensemble du deuxième trimestre. Selon Statistique Canada, le PIB brut réel a progressé de 0,3% en mai grâce à la croissance enregistrée par les industries productrices de biens et les industries productrices de services. La troisième de la série des quatre soirées des Jeudis Centre-Ville aura réuni beaucoup de gens à l'angle des rues commerciales et Saint-Joseph. Les deux formations en vedette, Fake Empire et PL Belval, ont livré d'excellentes performances au dire des gens présents. Rappelons que la dernière soirée des Jeudis Centre-Ville permettra de voir The Bad Company et Appetite for Democracy, un hommage à Guns N' Roses, le jeudi 13 août. C'était vos actualités Arsenal Média.

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plus en demande et je vois de plus en plus de gens également porter, entre autres, des t-shirts de cet artiste qui est très apprécié, oui, et l'un des artistes les plus streamés de la dernière année, c'est Youngblood. Et Zombie, c'est ce qui suit. Je vous souhaite un excellent vendredi.

Salutations si vous êtes sur la route présentement ou si vous, vous allez profiter du week-end quelque part. Si vous êtes en vacances également. Je sais qu'il y aura beaucoup de gens sur les routes cette semaine et je l'ai rappelé quelquefois aussi. Prudence, vous allez être beaucoup nombreux. Et profitez également, ceux qui terminent leurs vacances dimanche, profitez de ce dernier week-end. Qu'importe s'il annonce beau ou pas dans votre coin, je sais qu'on attend beaucoup de pluie dans plusieurs secteurs du Québec au courant de la fin de semaine, mais c'est pas grave, il y a toujours bien des façons d'en profiter, même s'il pleut. Dans les prochaines minutes, on aura la musique de Gym Class Heroes. Ça s'en vient avec Cupid Chocolate. Et au retour, c'est la toune de l'été. Temper City Self-Aware, c'est ce qui s'en vient, restez là.

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Et lui, ben, c'est présentement son hommage du côté de Trois-Rivières, entre autres, du côté de l'amphithéâtre Cogeco, parce qu'en juillet et août, il y avait plusieurs représentations de l'hommage du Cirque du Soleil à Jean Leloup. Souvenir de 1991, avec Isabelle. Le meilleur de la musique, c'est ici.

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1: Oh. Ce que je trouve plaisant de l'été et ce que je trouve plaisant du beau temps comme ça, c'est qu'on peut avoir des festivals extérieurs. Évidemment, il y a beaucoup de spectacles de musique qui sont présentés un peu partout, que ce soit en région, que ce soit entre autres du côté des grandes villes comme Montréal avec Oceaga qui est en branle maintenant. Et c'est le temps d'en profiter. Heureusement, on a ça au Québec et on est très chanceux de pouvoir en profiter. Faites-le. Alex Warren, Fever Dream, ça s'en vient dans les prochaines.
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6: Ici Michel Scarpino, la Sûreté du Québec ainsi que plusieurs corps policiers de la province vont intensifier leur présence sur les plans d'eau durant la fin de semaine dans le cadre d'une opération nationale concertée en sécurité nautique. Les policiers vont cibler les comportements des plaisanciers qui peuvent mettre à risque leur sécurité ainsi que celle des autres. Les agents vont réaliser des interventions auprès de la clientèle nautique tant à quai que sur les plans d'eau. L'économie a connu une croissance soutenue en mai et semblait en voie d'enregistrer une reprise solide pour l'ensemble du deuxième trimestre. Selon Statistique Canada, le PIB brut réel a progressé de 0,3% en mai grâce à la croissance enregistrée par les industries productrices de biens et les industries productrices de services. La troisième de la série des 4 soirées des Jeudis Centre-Ville aura réuni beaucoup de gens à l'angle des rues commerciales et Saint-Joseph. Les deux formations en vedette, Fake Empire et PL Belval, ont livré d'excellentes performances au dire des gens présents. Rappelons que la dernière soirée des Jeudis Centre-Ville permettra de voir The Bad Company et Appetite for Democracy, un hommage à Guns N' Roses, le jeudi 13 août. C'était vos actualités Arsenal Média.

Je sais pas si vous êtes comme ça, mais pour moi, il y a toujours des bandes qui sont associées à l'été, ne serait-ce que par leur style, par leur musique et par leur succès qu'on connaît bien. Sugar Ray, c'en est un de ceux-là. Et en 1998, fait ses forts, ouais, avec Every Morning dans le meilleur de la musique à haut. Oh.

0: de ville pour le festival d'Oceaga et il y a un des artistes, en fait je vais dire, je pense que c'est l'artiste de 2025, puis il s'arrange pour être un des artistes les plus hot de 2026. Il sera présent sur scène samedi soir à 19h55, début de son spectacle à pas manquer, et je sais qu'il y en a plusieurs d'entre vous qui sont pour lui. Somber sera à Montréal et c'est lui qui s'en vient d'ailleurs dans les prochaines minutes. Avec son gros hit de la dernière année, c'est Back to Friends au retour. Dans le meilleur de la musique, Olivier Poitras qui vous accompagne.
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plaisir de passer mon après-midi avec vous. Restez là parce que compté de 16h, il y aura le party haut des plus gros classiques rock qui s'en viennent pour l'instant. Daniel Bélanger, La Folie en 4 à haut.

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1: Oh. Ouais, mais le fun va se poursuivre dans les prochaines minutes parce qu'à compter de 16h, ce sera le party. Oh! Le party rock du vendredi avec les plus gros classiques des années 80, 90, 2000 jusqu'à aujourd'hui. On a de la bonne musique qui s'en vient d'ailleurs. On aura du Blink-182, Offspring, AC/DC, Metallica et dans les prochaines minutes, Weezer avec Island in the Sun à O.
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2: Ici Michel Scarpino, voici le bilan de l'actualité. Tout d'abord, les abondantes précipitations des derniers jours ont occasionné des débits supérieurs à la normale sur la rivière Saint-Maurice. Dans un communiqué mis aujourd'hui, Hydro-Québec a rapporté que les précipitations reçues en Mauricie depuis mardi, combinées aux pluies attendues durant la fin de semaine, vont occasionner des apports élevés en eau dans le bassin versant de la rivière Saint-Maurice. À titre d'exemple, aujourd'hui, le débit dans le secteur de la Tuque était de 1400 mètres cubes par seconde, alors qu'il se situe habituellement entre 340 et 550 mètres cubes à cette période-ci de l'année. Selon les prévisions, le débit devrait rester très élevé pour cette période de l'année jusqu'à la fin de la semaine prochaine, a prévenu Hydro-Québec, qui invitait la population à redoubler de prudence. La coroner Karianne Asselin a rendu son rapport d'investigation en lien avec l'accident qui a coûté la vie à deux personnes le 31 août 2025 à l'aérodrome de Quécy. On sait que le pilote Jean-Pierre Godin, 41 ans de Sainte-Eulalie, et sa passagère Valérie Fortier, 42 ans de Saint-Valère, ont perdu la vie lorsque l'appareil dans lequel ils prenaient place s'est écrasé peu après le décollage. L'avion a ensuite pris feu. La coroner a conclu à des décès accidentels. Des questions demeurent sans réponse, alors que l'hypothèse d'une perte totale ou partielle de puissance du moteur de l'avion ne peut pas être écartée, mais cet élément n'a pas été confirmé avec certitude. La Société de protection des forêts contre le feu enverra 60 pompiers forestiers combattre les incendies qui font actuellement rage en Colombie-Britannique. Ces pompiers quitteront le Québec à destination de Prince-George. 6 de ces pompiers proviendront de la Tuque. José Poitras est agent d'information à la base de Roberval de la Sopfeu.
3: Évidemment, vous comprendrez, en raison des facteurs météo, le Québec pouvait se permettre d'envoyer 60 pompiers forestiers.
2: Les pompiers seront donc dans l'Ouest canadien durant 18 jours, dont 14 sur le terrain, à combattre les incendies. Ça complète vos actualités. 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
3: Hello, hello, bienvenue dans le Party Rock, édition du 31 juillet 2026. Olivier Poitras qui vous retrouve. Un gros merci d'être branché sur nos ondes en ce vendredi, dernière journée du mois déjà. Et demain, ben, ce sera le début du mois d'août. On a les plus gros classiques rock dans les prochaines minutes. Entre autres, on aura du Moist avec Resurrection, ça s'en vient. Weezer, Island in the Sun, Good Charlotte Semaine, Garbage, Linkin Park, et on passe ça avec Bush et Glycerine. Bon vendredi à haut!

croc des dernières années. Olivier Poitras qui vous accompagne dans les prochaines, entre autres. On aura la musique d'Éric Lapointe. Ça s'en vient. Blur avec Song 2. Et pour l'instant, ben, c'est Malajube. Montréal!

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1: Les statistiques le disent, de plus en plus, les gens se tournent vers les formats physiques, que ce soit les vinyles, que ce soit les CD, mais oui, la vente de ces produits-là augmente. En fait, les CD, si on regarde le premier trimestre de 2026, c'est 16% de plus que l'année 2025 au complet. Complètement fou. Les Red Hot Chili Peppers, semaine dans les prochaines. Oh!

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8: Ici Michel Scarpino, voici le bilan de l'actualité. Tout d'abord, les abondantes précipitations des derniers jours ont occasionné des débits supérieurs à la normale sur la rivière Saint-Maurice. Dans un communiqué mis aujourd'hui, Hydro-Québec a rapporté que les précipitations reçues en Mauricie depuis mardi, combinées aux pluies attendues durant la fin de semaine, vont occasionner des apports élevés en eau dans le bassin versant de la rivière Saint-Maurice. À titre d'exemple, aujourd'hui, le débit dans le secteur de la Tuque était de 1400 mètres cubes par seconde, alors qu'il se situe habituellement entre 340 et 550 mètres cubes à cette période-ci de l'année. Selon les prévisions, le débit devrait rester très élevé pour cette période de l'année jusqu'à la fin de la semaine prochaine, a prévenu Hydro-Québec, qui invitait la population à redoubler de prudence. La coroner Karianne Asselin a rendu son rapport d'investigation en lien avec l'accident qui a coûté la vie à deux personnes le 31 août 2025 à l'aérodrome de Quaissy. On sait que le pilote Jean-Pierre Godin, 41 ans de Sainte-Eulalie, et sa passagère Valérie Fortier, 42 ans de Saint-Valère, ont perdu la vie lorsque l'appareil dans lequel ils prenaient place s'est écrasé peu après le décollage. L'avion a ensuite pris feu. La coroner a conclu à des décès accidentels. Des questions demeurent sans réponse, alors que l'hypothèse d'une perte totale ou partielle de puissance du moteur de l'avion ne peut pas être écartée, mais cet élément n'a pas été confirmé avec certitude. La Société de protection des forêts contre le feu enverra 60 pompiers forestiers combattre les incendies qui font actuellement rage en Colombie-Britannique. Ces pompiers quitteront le Québec à destination de Prince-Georges. 6 de ces pompiers proviendront de la TUC. José Poitras est agent d'information à la base de Roberval de la SOPFEU.
9: Évidemment, vous comprendrez, en raison des facteurs météo, le Québec pouvait se permettre d'envoyer 60 pompiers forestiers.
8: Les pompiers seront donc dans l'Ouest canadien durant 18 jours, dont 14 sur le terrain à combattre les incendies. Ça complète vos actualités. 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

0: 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Yeah!
1: Vous avez peut-être vu, sinon c'est à voir. Première bande-annonce du film sur Gilles Villeneuve qui est sorti hier. Ça donne des frissons sur un moyen temps. Vraiment, je pense qu'on peut s'attendre à tout un film. D'ailleurs, qui sera en salle le 11 novembre prochain. Gilles Villeneuve, L'Ascension. Et évidemment, on y va avec le parcours du pilote automobile québécois. Dans les prochaines, la musique de Blink-182, What's My Age Again au retour.
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quand on est en vacances et quand c'est l'été, on dirait que ça donne aussi le temps de laisser aller les enfants un petit peu. Hein? La petite qui est partie chez ma mère la semaine dernière, chez mon père en fin de semaine, puis chez ma soeur la semaine prochaine. Hein? Je ne le verrai pas beaucoup. Mais ça me permet d'avoir des vacances de mon côté aussi en tant que parent. Ça fait toujours du bien un peu. Éric Lapointe, semaine dans les prochaines minutes. Pour l'instant, c'est Kermesse à Haut.

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1: Les rumeurs sont là pour le band U2 qui n'a pas lancé de tournée depuis 2024. Et là, ben, les fans se demandent, OK, est-ce que c'est terminé? Est-ce qu'ils vont venir éventuellement? Parce qu'ils n'ont rien annoncé. Il y a des rumeurs, et ça court pas mal, qu'il y aurait une tournée des stades à travers l'Amérique du Nord qui serait annoncée pour 2027 à suivre. D'ailleurs, une semaine dans les prochaines minutes, U2 avec Vertigo au retour.
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4: Ici Michel Scarpino, la Société de protection des forêts contre le feu enverra 60 pompiers forestiers combattre les incendies qui font actuellement rage en Colombie-Britannique. Ces pompiers quitteront le Québec à destination de Prince-George. La SOPFEU a expliqué qu'en raison des facteurs météo, le Québec pouvait se permettre d'envoyer des pompiers forestiers là-bas. Rappelons que ce type de collaboration entre les provinces est possible en raison de l'accord canadien d'aide mutuelle en cas d'incendie de forêt. Le Canada impose un droit de douane temporaire sur les importations de certains produits en bois. À partir d'aujourd'hui, le Canada met en place une surtaxe de 25 % sur certains types d'armoires et de meubles lavabos en bois. Ces droits de douane resteront en vigueur pendant une durée maximale de 200 jours, le temps que le Tribunal canadien du commerce extérieur examine si l'augmentation des importations de ces produits menace de porter préjudice aux producteurs canadiens. Et puis l'économie a connu une croissance soutenue en mai et semblait en voie d'enregistrer une reprise solide pour l'ensemble du deuxième trimestre. Selon Statistique Canada, le produit intérieur brut réel a progressé de 0,3% en mai grâce à la croissance enregistrée par les industries productrices de biens et les industries productrices de services. Voilà, on vous souhaite une bonne soirée avec nous. C'était vos actualités Arsenal Média.

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À la recherche d'une table tournante pour mon bureau, parce que oui, j'ai une grande collection de vinyles à la maison et j'ai deux tables tournantes, une qui est décédée l'an dernier et une autre qui est en train de décéder en ce moment. Je l'étoffe une dizaine d'années, je veux quelque chose de bon, vous me suggérez quoi? Je veux vos réponses. Dans les prochaines minutes, qui s'en vient, la musique de Twisted Sister avec I Wanna Rock.

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les années 2000, il y a un band de Québécois qui a réussi à faire sa place à l'international. Ouais, avec tout un album. D'ailleurs, c'est sur cet album qu'on retrouve Out of My Head, c'est Mobile.

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5: Ici Michel Scarpino, la Société de protection des forêts contre le feu enverra 60 pompiers forestiers combattre les incendies qui font actuellement rage en Colombie-Britannique. Ces pompiers quitteront le Québec à destination de Prince-George. La SOPFEU a expliqué qu'en raison des facteurs météo, le Québec pouvait se permettre d'envoyer des pompiers forestiers là-bas. Rappelons que ce type de collaboration entre les provinces est possible en raison de l'accord canadien d'aide mutuelle en cas d'incendie de forêt. Le Canada impose un droit de douane temporaire sur les importations de certains produits en bois. À partir d'aujourd'hui, le Canada met en place une surtaxe de 25 %

0: sur certains types d'armoires et de meubles lavabos en bois. Ces droits de douane resteront en vigueur pendant une durée maximale de 200 jours, le temps que le Tribunal canadien du commerce extérieur examine si l'augmentation des importations de ces produits menace de porter préjudice aux producteurs canadiens. Et puis l'économie a connu une croissance soutenue en mai et semblait en voie d'enregistrer une reprise solide pour l'ensemble du deuxième trimestre. Selon Statistique Canada, le produit intérieur brut réel a progressé de 0,3% en mai grâce à la croissance enregistrée par les industries productrices de biens et les industries productrices de services. Voilà, on vous souhaite une bonne soirée avec nous. C'était vos actualités Arsenal Média.
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Mon nom est Danaë Thériault en direct du studio d'Éco PTM. 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

Demain, c'est un rendez-vous à ne pas manquer parce que c'est la fête familiale de parents. Donc, une belle programmation qui vous attend tout au long de la journée. Si vous voulez en savoir plus sur celle-ci, c'est sur ville.latuc.qc.ca dans la section événements. Mais c'est votre rendez-vous.